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ces jeux constitue une sorte de langue secrète extrêmement perfectionnée qui participe de plusieurs sciences et de plusieurs arts, particulièrement des mathématiques et de la musique. Cette langue est en mesure d'exprimer le contenu et les résultats de presque toutes les sciences et d'établir des rapports entre eux. Le jeu des paires de vers se pratique donc avec toute la substance et toutes les valeurs de notre culture. Et il joue avec elle, un peu comme au temps où florissaient les arts. Un peintre a pu jouer des teintes de sa palette. Ce que l'humanité a produit au cours de ses ères créatrices dans le domaine de la connaissance. Des grandes idées, des œuvres d'art. Ce que les périodes de spéculation érudite qui suivirent ont ramené à des concepts et transformé en patrimoine intellectuel. Tout cet immense matériel de valeur spirituelle. Le joueur de paires de vers.

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1: Grand bonjour aujourd'hui à Winton Faraja Bitendelo qui nous écoute au sud Kivu. Il nous a écrit sur l'adresse afriquematin@rfi.fr. Excellente matinée.
2: 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Bienvenue à vous sur RFI.
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2: Et bonjour, ravi de vous retrouver en ce lundi de rentrée sur RFI. On est ensemble jusqu'à 10h pour un tour du monde de l'actualité. Au programme, la situation au Niger, le Népal, la Chine et un sommet à partir d'aujourd'hui, l'organisation de coopération de Shanghai. C'est à la une de votre journal, Diane Berger, bonjour.
4: Bonjour Andréane, bonjour à toutes et tous.
2: Et ça commence ce sommet à Bishkek en Asie centrale.
4: La capitale du Kyrgyzstan qui accueille donc le sommet de l'OCS, l'organisation de coopération de Shanghai, qui regroupe plusieurs pays qui rejettent l'hégémonie américaine. En premier lieu, l'Iran et ses alliés. Cela alors que Washington a repris cette nuit ses frappes contre l'Iran. Téhéran a répliqué contre des positions américaines au Moyen-Orient et un navire a pris feu dans le détroit d'Ormuz après avoir heurté des mines, selon les autorités iraniennes. Une catastrophe naturelle titanesque et une communication verrouillée. Près d'une semaine après les crues meurtrières autour de la frontière entre la Chine et le Népal, Pékin bloque la diffusion d'informations sur l'ampleur de la catastrophe sur son territoire. Et puis un nouveau vaccin, un candidat sur les rails pour lutter contre la souche responsable de l'épidémie d'Ebola en République démocratique du Congo. On vous expliquera ses particularités avec Patient Ligaudy.
2: De nombreux détracteurs des États-Unis se retrouvent aujourd'hui à Bishkek,
4: la capitale du Kyrgyzstan, qui accueille aujourd'hui et demain le 25e sommet de l'OCS, l'organisation de coopération de Shanghai. Doivent s'y retrouver de nombreux chefs d'État alliés de la Chine, de la Russie. Et c'est loin d'être anodin dans ce contexte de guerre au Moyen-Orient, des alliés de l'Iran. À Bishkek, Théo Bourgerigons.
5: C'est dans une capitale entièrement bouclée par les forces de l'ordre que se prépare le sommet de l'organisation de coopération de Shanghai. 21 chefs d'État sont attendus mardi, dont le président chinois Xi Jinping, son homologue russe Vladimir Poutine, Massoud Pezeshkian, le président iranien ou encore le premier ministre indien Narendra Modi. L'agenda du sommet est gardé secret, l'information distillée au compte-gouttes, mais l'objectif semble clair, exprimer une solidarité de groupe envers l'Iran, comme le décrypte Sherbek Jourayev, cofondateur du think tank indépendant Crossroads Central Asia.
6: Tous pourraient s'accorder sur un message général où ils refusent d'accepter l'imposition unilatérale de règles par l'Occident et notamment par les États-Unis. Ce serait une réponse directe et ferme aux annonces de Washington selon lesquelles tout pays commerçant avec l'Iran serait sanctionné par les États-Unis.
5: Des menaces américaines qui visent surtout Moscou et Pékin, à Bishkek, on tentera donc de faire front uni malgré les divergences d'un pays à l'autre sur la stratégie à suivre vis-à-vis de Washington. La tenue du sommet au Kyrgyzstan, membre fondateur de l'organisation, rappelle aussi l'importance de l'Asie centrale, affirme Sherbek Jourayev.
6: Avec deux guerres au nord, en Ukraine et au sud, en Iran, l'Asie centrale devient un corridor économique vital pour relier la Chine à l'Europe.
5: Une conférence que Washington et Bruxelles suivront sans doute de très près. Théo Bourgerigons, Bishkek, RFI.
2: Et Washington, justement, a repris ses bombardements contre l'Iran.
4: Ce sont les premières frappes depuis un mois. L'armée américaine explique avoir visé l'île iranienne de Larak hier soir, après y avoir vu les gardiens de la Révolution préparer des lanceurs de roquettes chargés de mines dans le détroit d'Ormuz. Téhéran a promis des représailles et les attaques ont commencé, Siavosh Ghazi.
7: Le président iranien a été très clair. L'Iran ne cherche pas la guerre, mais répondra à toute agression contre son territoire. Après les deux attaques qui ont été menées contre l'île de Larak par les forces américaines, l'Iran a répondu en frappant d'une part deux bases américaines en Jordanie, des bases où sont stationnés des avions F-35, mais aussi des avions ravitailleurs, mais également une base américaine aux Émirats Arabes Unis avec des drones d'attaque, une base qui, selon l'armée régulière iranienne, est utilisée par les Américaines pour organiser et diriger les attaques contre l'Iran. Donc, c'est une réponse très dure de la part de Téhéran. Ces tensions s'expliquent par le fait que l'Iran contrôle de plus en plus le détroit d'Ormuz et empêche le trafic maritime. Contrairement à ce que disent les Américains, il y a de moins en moins de bateaux marchands et de pétroliers qui traversent le détroit d'Ormuz, y compris par la partie sud du détroit qui se trouve dans les eaux territoriales omanaises. Donc c'est pour cette raison qu'il y a cette poussée de tension de nouveau entre l'Iran et les États-Unis.
4: Siavosh Ghazi est justement Justement, Téhéran affirme qu'un navire a pris feu dans le détroit d'Ormuz après avoir heurté des mines iraniennes, alors même qu'hier, l'armée américaine assurait avoir fini le déminage des voies de navigation internationale.
2: Le Premier ministre du Népal déplore une catastrophe d'une ampleur inimaginable et déchirante.
4: Après les crues dévastatrices qui ont ravagé la semaine dernière cette région montagneuse à la frontière chinoise, un secteur de l'Himalaya prisé des pèlerins et des alpinistes du monde entier, le dernier bilan donné il y a quelques instants par les autorités népalaises vient de monter. Il est désormais de 903 morts et 4247 disparus. Les chances de les retrouver en vie sont devenues extrêmement maigres. De nombreux bâtiments sont également ravagés. Côté chinois, Pékin communique abondamment sur les opérations de secours. En revanche, pas de témoignages ni d'images sur la gravité de la crise. Une opacité particulièrement forte dans un Tibet sous haute surveillance, Claire Broadhurst.
0: Une vague de boue et d'eau emporte le poste frontière entre la Chine et le Népal. Des dizaines de personnes courent pour échapper au torrent. Ces images ont fait le tour du monde, mais en Chine, elles ont presque aussitôt disparu des réseaux sociaux. La télévision publique n'en a diffusé qu'une image fixe et depuis, les médias officiels montrent surtout les secouristes à l'œuvre. Équipes progressant dans les décombres, routes dégagées, moyens mobilisés. Presque rien sur les victimes. Aucun témoignage de survivants, aucune famille à la recherche d'un proche, très peu d'images amateurs. Difficile donc de mesurer précisément l'ampleur du désastre côté chinois. Les journalistes étrangers ne peuvent pas se rendre librement au Tibet et contacter des habitants les expose à des poursuites. Pékin publie des bilans mais contrôle étroitement le récit. Une consigne locale demande d'ailleurs au cadre du parti de préserver l'ordre social et la confiance de la population. Sauf qu'en effaçant les images et les appels à l'aide, les autorités chinoises ne masquent pas seulement la catastrophe, elles privent aussi les familles d'informations essentielles sur leurs proches disparus. Claire Broadhurst, Pékin, RFI.
4: Le calme semble être revenu à Niamey. Après la mutinerie qui a secoué la capitale du Niger dans la nuit de vendredi à samedi dernier, déjouée par la junte avec l'aide des paramilitaires russes du groupe Africa Corps. Plusieurs quartiers ont été bouclés, la sécurité renforcée. Il y a eu plusieurs morts et des arrestations, mais les autorités ne donnent pour l'instant aucun chiffre. Et le chef de l'État, le général Tiani, n'est lui toujours pas réapparu publiquement.
2: C'est à la une et également ce nouveau projet de vaccin contre la souche Bundibugyo du virus Ebola.
4: Face à l'épidémie qui touche la République démocratique du Congo, la CEPI, la Coalition pour les innovations en matière de préparation aux épidémies, va accorder plus de 16 millions de dollars au groupe égyptien Mina Farm pour soutenir ses recherches. Objectif, pouvoir injecter son candidat vaccin à un être humain le plus vite possible. C'est le cinquième projet soutenu par la CEPI, mais patient Ligodi, il faut le préciser, ce produit reste expérimental et ne pourra pas être utilisé tout de suite contre l'épidémie.
8: La particularité de ces candidats vaccins tient d'abord à la technologie utilisée. Un virus très affaibli et incapable de se multiplier dans les cellules humaines doit servir de véhicule pour présenter au système immunitaire des protéines du virus Bundibugyo. Selon la Coalition pour les innovations en matière de préparation aux épidémies, CEPI, c'est le seul candidat de son portefeuille conçu pour stimuler à la fois la production d'anticorps et la réponse de certaines cellules immunitaires, avec l'objectif d'obtenir une protection complète et durable. Mais cette capacité doit encore être démontrée. Le projet doit d'abord passer par les études précliniques. Il entrera ensuite en phase 1, un premier essai chez l'être humain destiné à évaluer sa sécurité et sa capacité à provoquer une réponse immunitaire. La production sera partagée entre Berlin et le Caire. La filiale allemande ProBioGen fabriquera d'abord le principe actif, puis Mina Farm réalisera en Égypte les produits finaux. Le groupe prévoit ensuite de transférer également au Caire la fabrication du principe actif. Si la phase 1 est concluante, des essais plus avancés seront encore nécessaires avant une éventuelle autorisation d'urgence. La CEPI veut conduire au moins 2 vaccins contre Bundibugyo jusqu'à cette étape.
4: Patient Ligodi, et puis on rappelle les chiffres de cette flambée de cas d'Ebola depuis la mi-mai, début de la 17e épidémie du virus en cours, donc en République démocratique du Congo. Il y a eu 5945 cas confirmés, dont 2862 décès.
2: RFI, 5h09 à Reykjavik et en temps universel, l'Islande ne deviendra pas le 28e pays membre de l'Union européenne.
4: Le non l'a emporté hier au référendum sur la reprise des négociations d'adhésion avec l'Union européenne, avec un peu plus de 52% des suffrages exprimés, un vote serré et un revers pour l'Union européenne, Elena Loison.
9: C'est par une très courte communication que la Commission européenne a réagi hier après-midi en affirmant respecter le choix du peuple islandais, mais en rappelant aussi que l'Islande reste un partenaire proche de l'Union européenne. À Bruxelles, ce vote sonne comme un petit coup. Les conséquences concrètes sont certes très limitées, car l'Islande fait partie de l'espace économique européen et applique une large partie de la législation communautaire, mais on aurait aimé pouvoir envoyer un signal d'unité du continent dans un contexte géopolitique très tendu. Surtout, on espérait secrètement qu'une intégration de l'Islande, prévue comme très rapide, relance la politique d'élargissement de l'Union, aujourd'hui engluée autour de l'accès au bloc des pays des Balkans et de difficultés dans la prise de décision à 27, notamment en faisant entrer d'un même coup dans les prochaines années l'Islande, l'un des pays les plus riches du continent, et le Monténégro, l'un des pays les plus pauvres, candidat à l'accession depuis plus de 15 ans. Un ticket qui était perçu comme plus facile à faire accepter aux 27 États membres qui doivent donner leur accord à l'unanimité pour l'adhésion de nouveaux pays. Hélène Loison, Bruxelles, RFI.
4: Autre défi pour l'Europe, celui de sa défense sur fond de menaces russes et de risques d'extension de la guerre en Ukraine. Emmanuel Macron, le président français, se rend à ce sujet en Suède aujourd'hui pour acter le rapprochement militaire des deux pays avec la vente de 4 frégates françaises, mais aussi des exercices communs et une coopération renforcée entre les deux armées pour sécuriser la mer Baltique et la mer du Nord.
2: La question qui agite la classe politique française à présent, c'est celle de la succession d'Emmanuel Macron.
4: La prochaine présidentielle a lieu dans moins de 8 mois et plusieurs forces politiques choisissent en ce moment qui les représentera. Hier, le chef du PS, Olivier Faure, a confirmé qu'il va être candidat à la primaire organisée par son parti, face notamment à l'ancienne ministre Ségolène Royal et à celui qui donnait favori, Raphaël Glucksmann, de Place Publique. Au centre droit maintenant, le camp macroniste est toujours divisé et l'un de ses poids lourds, Gérald Darmanin, a organisé hier à Tourcoing sa rentrée politique entourée de plusieurs centaines de sympathisants, avec en invité Édouard Philippe, le maire du Havre et candidat à la présidentielle, à qui il a apporté son soutien récemment, Valérie Gasse.
10: Édouard Philippe est à l'offensive et dans sa séquence de rentrée, venir à Tourcoing aux côtés de Gérald Darmanin était une étape importante. Les deux hommes.
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4: Andréane Mélard.
3: Et Arthur Ponchelet pour le journal. Bonjour Arthur.
5: Bonjour à tous. À la une, RFI est à Bidour ce matin. Avant-poste de l'armée népalaise qui est toujours à la recherche de près de 4800 disparus. Le bilan des inondations à la frontière entre le Népal et la Chine s'est encore alourdi cette nuit. Il dépasse désormais les 900 morts. Le calme est revenu à Niamey, mais la sécurité est toujours renforcée dans la capitale nigérienne. Ce week-end, des soldats ont tenté de prendre la présidence. Mutinerie déjouée par l'armée, appuyée par ses alliés russes. La une, c'est aussi le sommet de l'Organisation de coopération de Shanghai à partir d'aujourd'hui au Kyrgyzstan. Notre reportage à Jaloud, ce village de Cisjordanie occupé où des Palestiniens subissent les violences des colons israéliens. Et puis notre invité dans 20 minutes, Andréane, est climatologue, ancien vice-président du GIEC.
3: Oui, Jean Jouzel sera dans notre studio après un été caniculaire dans l'Hexagone entre sécheresse et incendie. Les mesures proposées par les candidats à la présidentielle sont-elles à la hauteur de l'enjeu, Jean Jouzel ? Répond aux questions d'Arnaud Pontus.
5: Les jours passent et l'espoir de retrouver des survivants à la frontière entre la Chine et le Népal s'amenuise. Les terribles inondations qui ont frappé une région touristique la semaine dernière ont déjà fait plus de 900 morts. Près de 4800 personnes manquent toujours à l'appel. Des hommes, des femmes, des enfants ensevelis sous la boue et les décombres. Des milliers de secouristes sont à leur recherche, mais les opérations sont compliquées car des ponts et des routes ont été détruits. Notre envoyé spécial Juliette Chénion s'est rendu à Bidour, à 50 km de Katmandou, poste avancé de l'armée népalaise. Reportage.
6: Une dizaine d'hélicoptères décollent et se posent tour à tour sous le regard désorienté de Manisha, 19 ans, venue ici toute seule depuis Katmandou.
7: Mon père est mort dans la catastrophe. Ma mère vit à l'étranger. Je suis ici pour retrouver mon frère et ma sœur de 8 et 10 ans. On m'a dit qu'ils étaient encore vivants. S'il vous plaît, aidez-moi à les trouver le plus vite possible.
6: Ses proches sont coincés de l'autre côté de la rivière Trishuli. La route est coupée. Derrière une clôture barbelée, un militaire note le nom de Manisha. Elle espère monter dans un hélicoptère, mais déjà 30 personnes patientent devant elle. À côté, Ram, un paysan, a fait 12 heures de mobylette dans l'espoir d'avoir des nouvelles de son gendre et d'un ami.
8: Même s'ils sont morts, j'espère au moins qu'on nous ramènera les corps et qu'on pourra les identifier.
6: Il y a tout de même des survivants. Des listes de dizaines d'habitants secourus par l'armée sont affichées au mur. Parmi eux, Dawa, sa femme et ses enfants, héliportés après 3 jours, réfugiés en hauteur de leur village.
9: Je pense qu'au moins 20-25 de mes proches sont morts et des personnes âgées sont encore coincées dans mon village. Personne encore n'a pu les secourir.
6: Car 5 jours après la catastrophe au Népal et malgré les efforts déployés, les opérations de secours restent difficiles dans des zones souvent isolées et inaccessibles. Juliette Chénion, de retour de Bidour, RFI.
5: Et d'après le comité international de la Croix-Rouge, plus de 93 000 personnes ont besoin d'aide humanitaire sur place.
3: 48 heures plus tard, toujours aucun bilan de la mutinerie déjouée au Niger.
5: Dans la nuit de vendredi à samedi, des membres des forces spéciales ont tenté de prendre la présidence, la télévision nationale et plusieurs bases militaires. Ils se sont retranchés dans la base 101 avant que la garde présidentielle appuyée par ses alliés russes ne mette fin à la mutinerie. À Niamey, les autorités parlent de mouvement d'humeur de quelques soldats. Tanguy Bihan, on attend toujours une prise de parole du chef de la junte.
10: Le général Tiani n'a toujours pas fait d'apparition publique depuis le début de la mutinerie dans la nuit de vendredi à samedi. À défaut d'une déclaration du chef de l'État, la télévision nationale a diffusé dimanche soir un reportage pour célébrer les bonnes relations entre l'Algérie et le Niger. Les deux pays se sont en effet récemment rapprochés après des mois de tensions. Pour marquer sa solidarité, l'Algérie a livré un peu de matériel militaire via 2 avions cargo et en a profité pour faire parader symboliquement des avions de chasse dans le ciel de Niamey. Ce dimanche a été marqué par un retour au calme au sein de la capitale où les contrôles ont été renforcés, surtout autour de la présidence. Samedi soir, après l'écrasement de la mutinerie, les autorités ont procédé à plusieurs arrestations. La junte n'a toujours pas communiqué le bilan des violents affrontements de samedi entre d'un côté les militaires rebelles, principalement issus de forces spéciales, et de l'autre côté la garde présidentielle appuyée par les forces russes d'Africa Corps.
5: Des combattants russes dont on ne sait pas quel a été le rôle exact dans ces affrontements. L'actualité africaine ce matin, c'est aussi ce triste anniversaire. Ce lundi marque les 10 ans de la pire crise électorale au Gabon. Là non plus, toujours pas de bilan officiel. C'était en 2016, des soldats faisaient irruption dans le QG de Jean Ping, adversaire d'Ali Bongo. Une décennie plus tard, RFI donne la parole aux victimes de ces violences. Grand reportage de François Mazet à écouter en podcast sur le site et l'application de RFI.
3: Pour la première fois en un mois, les États-Unis ont frappé le sol iranien.
5: L'armée américaine annonce avoir visé des lanceurs de roquettes qui s'apprêtaient à déployer des mines dans le détroit d'Ormuz. En représailles, Téhéran a lancé des missiles et des drones contre des bases américaines en Jordanie et aux Émirats Arabes Unis et dit avoir agi en légitime défense. Des frappes alors que le président iranien est attendu au Kyrgyzstan ce matin. Massoud Pezeshkian participe au sommet de l'Organisation de coopération de Shanghai. Vladimir Poutine, Xi Jinping et Narendra Modi seront aussi de la partie aux côtés de chefs d'État et de gouvernement des 10 membres de cette organisation. Que vient chercher le président iranien à ce sommet? Écoutez la réponse de Clément Terme, chercheur associé au programme Turquie-Moyen-Orient de l'Institut français des relations internationales.
0: Là. Priorité pour la République islamique, c'est de renforcer d'abord sa relation avec la Russie, puisque la Chine a bloqué pendant de très nombreuses années cette entrée de l'Iran. Et c'est à la demande de la Russie que l'Iran participe en tant que membre à part entière de l'Organisation de coopération de Shanghai, cette organisation. Donc il y a un enjeu bilatéral de relation avec la Russie pour la survie du régime, tout simplement. Et le deuxième élément, c'est de projeter une image d'un pays qui ne serait pas aussi isolé que veut le montrer l'administration Trump. Et le dernier enjeu, c'est de structurer un ordre international post-occidental, mais qui soit résolument anti-américain, avec l'espoir à très long terme de voir cette organisation évoluer comme l'OTAN finalement.
5: Le chercheur Clément Terme avec Nicolas Roca et on reviendra plus largement sur ce sommet de l'Organisation de coopération de Shanghai. Ce sera le dossier du journal de 7h, temps universel. L'actualité au Moyen-Orient, ce sont aussi ces nouvelles violences. Ce week-end, la Kousra, ce petit village de Cisjordanie occupé, devenu ces dernières semaines le symbole des violences des colons israéliens. Une dizaine d'entre eux s'en sont à nouveau pris à des palestiniens samedi en les attaquant à coups de pierre. Des journalistes ont aussi été pris pour cible. Benjamin Netanyahou a condamné avec une rare fermeté ces violences, les qualifiant de criminels. Mais il n'y a pas qu'à Kousra que les colons israéliens harcèlent les Palestiniens. D'autres villes et villages en sont victimes depuis des années. Ainsi, notre correspondante Frédéric Misselin s'est rendue à Jaloud il y a quelques jours, à une trentaine de kilomètres au sud de Naplouse. Là-bas, une famille a perdu sa maison, chassée par des colons extrémistes. Reportage.
4: J'ai été assiégé pendant 95 jours.
11: Mahmoud Toubassi et son épouse Aïda ont vécu un calvaire. Ce couple de Palestiniens possède deux maisons sur une colline en surplomb de Jaloud. En avril, les colons israéliens installent une tente à proximité, jettent des pierres, menacent de brûler la famille. Ils bloquent les routes. En juillet, ils coupent l'eau, l'électricité. Les Toubassi n'ont plus rien à manger ou à boire. Ils sont contraints au départ, explique Mahmoud.
4: Les colons armés sont venus un lundi. L'un d'entre eux m'a dit « Tu ne veux pas partir ?» Il m'a dit « Tu as une heure. Après ça, on n'est plus responsable de ce qui arrivera. »
11: Les Toubassi partent et les colons s'installent. Aujourd'hui, le couple s'est réfugié dans une maison de famille face à la colline. Dans le salon, un large écran, le système de vidéosurveillance filme leur maison désormais occupée.
4: Regardez, c'est un colon là, entre les deux maisons. Hier, ils étaient environ 7.
11: Aïda Toubassi regarde les images en larmes.
12: J'aimerais tellement que ce ne soit qu'un rêve et que je me réveille. Il y a des colons là-bas, dans ma maison. Qu'est-ce qu'ils font là-bas ?
11: C'est la question que nous avons voulu poser aux occupants. La maison, difficilement accessible, est gardée par deux adolescents de 14 ans.
13: Ils ne font pas des interviews.
11: L'armée israélienne n'a rien fait pour déloger les colons. Frédéric Misselin, Jaloud, RFI.
3: Il est 6h09 en temps universel. Emmanuel Macron attendu aujourd'hui en Suède.
5: Le président français vient avec des contrats dans ses valises. Il doit sceller la vente de frégates françaises à son allié suédois. Un déplacement alors que Stockholm accélère son réarmement militaire sur fond de guerre en Ukraine. Sofia Katsenkova.
14: Oui, c'est un méga contrat. Stockholm va acheter 4 frégates à la France pour plus de 4 milliards d'euros. Livrés à partir de 2030, ces navires pourront traquer des sous-marins, intercepter des missiles et effectuer des frappes à longue distance. Mais les deux pays veulent aller plus loin. Paris et Stockholm doivent aussi signer un accord ce lundi. Ils prévoient la formation des équipages suédois, des exercices communs et une coopération renforcée entre les deux armées. La priorité, c'est de sécuriser la mer Baltique et la mer du Nord. Les deux pays veulent mieux surveiller les activités russes, protéger les câbles et autres infrastructures sous-marines, mais aussi lutter contre la flotte fantôme de Moscou qui contourne les sanctions dans ses eaux. Car depuis l'invasion de l'Ukraine, la Suède a radicalement changé de cap. Elle a abandonné 2 siècles de neutralité, rejoint l'OTAN et prévoit de consacrer 3,5% de son PIB à sa défense d'ici 2030.
5: Sofia Katsenkova, un mot de l'actualité politique en France et un nouveau candidat à gauche. Olivier Faure, le premier secrétaire du Parti Socialiste, se lance dans la course à la primaire, annoncé hier au JT de TF1. Il fera face mi-octobre à Ségolène Royal, au député Philippe Brun et Jérôme Guedj et à l'eurodéputé Raphaël Glucksmann.
3: La France, Arthur, c'est aussi la rentrée demain pour les élèves de l'Hexagone.
5: Les professeurs retrouvent, eux, dès aujourd'hui le chemin des salles de classe. En Ile-de-France, on a profité jusqu'au bout de l'été. En musique, le festival Rock en scène, le dernier de la saison, s'est achevé hier au parc de Saint-Cloud. Et qui mieux que The Cure pour refermer cette édition? Le groupe mythique a offert un show XXL à plus de 40 000 fans et à Noémie Loweller et son micro RFI.
15: Quelques notes à peine et le voyage démarre. Les fans chantent à tue-tête les refrains. Beaucoup arborent des t-shirts à l'effigie des Cure. Certains sont même maquillés comme Robert Smith.
16: I'm not Robert. J'ai juste le same make-up, ouais. J'ai moins de densité capillaire que lui.
15: Ces admirateurs de la première heure suivent leurs idoles depuis parfois plusieurs décennies.
17: C'est le groupe de toute notre vie. On est à plus de 70 concerts ici.
18: Donc 70?
17: Oui, 70, oui.
18: C'est mon 15e concert. Ça fait plus de 40 ans que je vais les voir.
17: Je suis un petit joueur par rapport à certains. J'en ai fait 16. C'est le 16e ce soir.
15: Entre envolée instrumentale et avalanche de tubes, la même ferveur persiste. Malgré ses 67 ans, la voix de l'homme.
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20: Bonjour et bienvenue sur Radio G dans Savourer nos différences en ce lundi. On est très content de vous retrouver. J'espère que vous avez passé un bon week-end. Mais là, que vous soyez étudiant ou salarié, eh ben, il faut y aller. Et quoi de mieux que de commencer cette semaine angevine avec nous. En ce mois de septembre, c'est deux nouvelles chroniques IA qui vont nous accompagner. D'abord, Mamie, dans quelques instants, qui va nous donner des astuces de grand-mère, ça peut servir. Et puis, en fin d'émission, vers 8h50, on plongera dans les années 80-90 pour des souvenirs au goût de Madeleine de Proust. Voilà, ce sera la Madeleine du Graal, vous verrez. 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Voilà, c'est ça une radio locale. Pour en revenir à ce matin, eh bien, que serait votre matinale sans les extraits d'émissions de la station? Pour ce début de semaine, on vous a fait une sélection très éclectique, vous verrez, avec des chroniques, des jeux et des musiques sélectionnées par les animateurs. Vous aurez bien sûr tous nos rendez-vous quotidiens, l'horoscope évidemment, et puis la météo angevine. Nous avons d'ailleurs relevé la température sur Angers il y a quelques minutes. Alors justement, voyons ce que le temps nous réserve aujourd'hui. Bonjour et bienvenue dans Savourer nos différences.
21: Salut à tous, bienvenue sur Radio G. Actuellement sur Angers, le thermomètre affiche 17 degrés. Dans la matinée, le ciel sera partiellement nuageux. Le mercure indiquera 18 degrés. Cet après-midi, profitez d'un ciel parfaitement dégagé. Le thermomètre affichera 23 degrés. Ce soir, le ciel sera bien couvert. La température atteindra 21 degrés.
22: C'était la météo pour aujourd'hui. On vous souhaite une belle journée.
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20: Vous êtes toujours dans la matinale de Radio G, de 8h à 9h, et c'est le moment de savoir ce qui vous attend aujourd'hui. Voici la première partie de l'horoscope.
1: Verseau.
2: Vos compétences sont sous-exploitées, comme la plupart des choses vous concernant.
1: Sagittaire.
2: Une forme éclatante vous attend. Pour une fois, votre médecin ne saura pas quoi vous reprocher.
1: Bélier.
2: Pluton en transit vous épuise sans raison apparente. Enfin, si, la raison c'est vous. Vous êtes épuisant.
1: Scorpion.
2: Un coup de foudre vous attend. Prévoyez un parapluie émotionnel.
1: Gémeaux.
2: Une gestion rigoureuse de votre budget vous permettra d'envisager l'avenir sereinement. Commencez par identifier ce qu'est un budget.
1: Balance.
2: Vous êtes à un tournant de votre existence. Mettez votre clignotant par courtoisie.
20: Fin de la première partie de l'horoscope. Les 6 autres signes arrivent en fin d'émission. En attendant, on ouvre grand la porte de Mamie, l'IA la plus déjantée de la station. Alors, est-ce que ces conseils vont vous aider aujourd'hui? Eh bien écoutez, on va voir ça. Ça sera des fois un peu de l'ordinaire, mais c'est bon de tester. Voici les conseils de Mamie sur Radio G.
7: Salut le Jones, c'est Mamie. Alors mon con, t'es encore rentré de la plage rouge comme un homard qu'on vient de plonger dans l'eau bouillante? La peau qui tire, qui chauffe, qui gratte. Et bien sûr, t'avais oublié la crème solaire. Ouais, bah toi t'as été laissé au soleil quand à la naissance. Voilà, heureusement que tu m'écoutes, Mamie, t'as 2 astuces. Une pour avant et une pour après. Alors, avant l'expo, tu vas chercher de l'huile de pépins de framboise. Ouais. 2 framboises. T'as bien entendu, t'as pas d'hallucination. Quoique toi, on sait jamais. Bon, t'en trouves en magasin bio pour 3 francs 6 sous. Bon, tu masses une bonne couche sur ta peau pendant 20 minutes avant de sortir. Et cette petite huile-là, elle a un indice de protection naturelle contre les UV qui peut grimper jusqu'à 50. C'est vérifié, c'est pas Mamie qui invente. Alors attention, ça complète ta crème solaire, hein. Ça la remplace pas. Bon, alors après... Si t'as quand même pris cher, fais infuser 2 sachets de thé noir bien corsés, du vrai. Laisse complètement refroidir. Imbibe 1 linge propre et applique sur la zone brûlée. Les tanins du thé, ça stoppe l'inflammation, ça calme les rougeurs. Et si t'as du yaourt nature dans le frigo, le vrai, hein, sans sucre, sans face des bois, tartines-en une couche généreuse. Laisse 15 minutes. Les ferments lactiques, c'est aussi anti-inflammatoire. Rince doucement, à l'eau froide. Et bois de l'eau, hein. Beaucoup, t'es pour un cactus, putain. Bon, et si t'as de la fièvre, des cloques et des nausées, alors là, tu poses ton thé et tu fixes le médecin, fiston. Allez, salut, Jones. C'était Mamie dans ta radio. Ouais, putain, t'as vraiment pris cher, hein. On dirait moi bourré. Enfin, on dirait moi, quoi.
20: Voilà, c'était Mamie et ses conseils. Vous la retrouvez quand vous voulez sur radio-g.fr dans la rubrique Podcast Plus. Et maintenant, place au programme de la station. On vous a préparé une sélection de chroniques et de musiques. Savourez nos différences.
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20: C'est le moment de jouer. Bon, après, on joue beaucoup sur Radio G. Alors, profitons-en. Saurez-vous répondre à nos questions? Eh bien, bienvenue dans le QG.
24: C'est la question d'Olivier. C'est la question d'Olivier.
25: Oui. Et oui, miaou, miaou, et waf, waf. Alors, on va parler des chats et des chiens dans le cinéma. Alors, des petites questions comme ça, notamment dans le film Retour vers le futur, le 1, le 2, le 3.
26: Il y a un chien.
25: Le docteur, il a deux chiens.
26: Ah, il y a deux chiens.
25: Un en 1955 et l'autre en 1985. Et ils ont donc 2 noms différents. Est-ce que ça vous parle?
26: Ah oui, mais oui, alors le nom. Tu veux qu'on retrouve le nom?
25: Alors, je vais pas vous donner de proposition. Je vais juste vous dire que le docteur, c'est plutôt un scientifique. C'est même un scientifique.
26: Ah, si, ça y est, je sais. Oui. E égale MC2, là.
25: Einstein, oui, bien. Bruno. Alors ça, c'est le chien qu'il avait en 1985, ouais. Einstein. Et puis un autre scientifique pour le chien d'avant, peut-être le père ou le grand-père de l'autre chien.
27: Newton, Darwin, un truc comme ça.
25: Fresque. Alors, c'est un scientifique beaucoup plus, alors, je pourrais pas situer, mais je dirais 17e siècle, 16e, 17e siècle, toi. Un petit peu la théorie du soleil, je crois.
26: Ah oui, Galilée, ou alors l'autre, c'est,
25: Copernic.
26: Ah, voilà, c'est Copernic. C'est ça.
25: Et d'ailleurs, dans le Retour vers le futur 3, il n'y avait pas de chat et de chien.
26: Il y a Noé. Oui, valide.
25: Vandamme.
26: Jean-Claude Vandamme, bien sûr. Le chien Jean-Claude Vandamme.
25: Donc, Copernic et Einstein. Et puis, dans le 3, ça se passe dans le western. Et ben, le docteur, il avait trois chevaux qui s'appelaient Archimède, Galilée et Newton. Que des noms de scientifiques.
26: D'accord.
25: Allez, on va aller maintenant dans la saga Harry Potter. Oh. Alors, le premier qui dégaine a gagné. Quel est le chat d'Hermione Granger?
0: Pataron.
25: Pataron, oui. Et alors, qu'est-ce que tu veux me dire, la race, avant tout?
0: Je sais juste qu'il a le nez très très plat.
4: Chat Napoléon. Peu...
0: Ouais, non. Pataron. Est-ce qu'il a. Attends.
25: Alors, c'est un nom d'un vieux pays, enfin d'un vieux pays qui existe toujours, mais on n'appelle plus ce pays comme ça, quoi.
0: Ah bon? Yougoslavie.
25: Non. Alors, si, si on parle de l'Iran.
6: Un persan.
25: Un persan. Ah, un chat persan.
26: Un chat persan.
0: Ils sont comme ça, les persans. Oui.
6: D'accord. Tout à l'heure, le persan Dollface.
25: Ok. Alors, il y avait un autre chat aussi qu'on voit beaucoup, qu'on voit dans 4-5 films d'Harry Potter. C'est le chat de Ruzard.
26: Ruzard, ouais.
25: Concierge de Poudlard. Alors, comment il s'appelle, comment sa chatte s'appelle?
26: Ah, la chatte de Ruzard.
0: La chatte de Ruzard.
25: Ouais. Et on l'appelle Miss.
26: Ah, Miss. Oui, Miss Teigne.
25: Miss Teigne. Et quelle race c'est, Miss Teigne? Là, ça a plus recherché dans les chats.
0: Chat de gouttière.
26: Oui, c'est ça. Elle a un peu des
25: chats quand même. Qui coûte les plus chers.
26: Ah bon? Ah, ouais. C'est un.
0: Maine Coon?
25: Maine Coon, oui.
26: Oh, ah oui, c'est un Maine Coon.
0: Pas dans le film.
26: Il est bien explosé quand même.
25: Maine Coon. Ouais.
26: Bravo en tout cas à Noé et Val qui connaissent bien Harry Potter.
25: Alors, dans le cinéma aussi, il y a eu un des plus gros succès canins du cinéma. C'est le fameux Beethoven. Donc, le Saint-Bernard. Je crois qu'il y a eu 7 ou 8 films. Alors, pourquoi Beethoven? Alors, là, j'ai des propositions. Alors, il est sourd. Il aboie à l'écoute de la 5e symphonie Beethoven, ou alors il est né un 16 décembre comme Beethoven.
26: Non, il aboie, je pense, ce serait plus.
6: Ah, le 3, moi j'ai.
4: Ah, là, il est né le 16 décembre.
0: Je pense qu'il est sourd.
26: Bah, ce serait pas pratique, hein, pour le film.
25: Alors, mais peut-être il y a un peu de tout, il est sourd, il est né un 16 décembre.
26: Non, moi, c'est la
25: il série. Aboie.
26: Oui, il aboie, oui, ouais. Il aime bien écouter cette symphonie.
25: Bah, oui, c'est bien, bon.
26: C'est ça,
25: il
26: c'est
25: aboie
26: ça.
25: À l'écoute de la 5e symphonie de Beethoven.
26: D'accord. Ok.
25: Intéressant.
26: C'est passionnant.
0: C'est vraiment très intéressant.
26: Puis, heureusement qu'on a changé de concept d'émission.
25: Je vais vous finir par vous parler de Guy. Alors, Guy, c'est un Jack Russell Terrier qui est né en 1902 et qui est mort en 2015. Guy, c'est un des chiens les plus connus de l'histoire du cinéma américain. Il a une étoile sur le Walk of Fame d'Hollywood Boulevard.
26: Carrément.
25: Il a même reçu une Palme d'Or en 2011.
26: Une Palme d'Or.
25: En Festival de Cannes.
26: Ouais.
25: On distribue le meilleur chien dans un film du Festival de
26: alors,
25: Cannes.
26: Alors, est-ce que c'est le.
25: Et alors, dans quel film, justement, il a joué ce chien?
26: Alors, moi, je pense que c'est dans un film muet.
25: Oui.
26: Ouais. Moi, je vous laisse trouver, alors.
25: Oui, alors, Palme d'Or en 2011, ouais.
26: Ouais.
25: Exactement.
26: Dans The Artist.
25: The Artist, le film de Michel Hazanavicius avec Béronice Bejo et Jean Dujardin. Voilà. Et alors, il s'appelait pas Huggy dans le film, il s'appelait juste Jack. Voilà. Tout pour, voilà. Et c'est le seul chien qui a une étoile sur Hollywood Boulevard.
26: Bravo, Mappy. Également.
25: Elle a trouvé?
26: Oui, elle avait trouvé aussi.
4: Il y a eu le chien dans Anatomie
26: d'une chute aussi qui a bien.
25: J'avais voulu le dire aussi. Ouais, il est très connu. Il s'appelle Snoop.
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20: Sur Radio G, il y a bien sûr aussi de la musique et en particulier de la chanson française. Voici un extrait de Marie, Serge, Claude et les autres.
8: Et je dois dire que j'ai été étonné de ton choix lorsqu'on sait qu'il nous a quittés en 72, une dizaine d'années avant que tu ne viennes au monde.
26: Oui.
8: Est-ce que, juste en quelques secondes, tu peux justement préciser ce choix de Bobby Lapointe et du titre « Le papa de papa » avant que, voilà, pourquoi avoir choisi ce morceau ?
9: Écoute, c'est vrai que c'est un petit peu loin peut-être de l'univers que je défends artistiquement, mais Bobby Lapointe, pour moi, c'est... un artiste extrêmement talentueux dans le verbe et dans la manière dont il fait chanter les mots. Et pour moi, c'est très très connecté à mon histoire familiale. C'est un chanteur qu'on écoutait vraiment quand j'étais enfant. Donc je pense que les premières bribes de chansons françaises que j'ai pu entendre, Bobby Lapointe en fait partie. Et quand j'étais enfant, ça me faisait tellement rire de chanter le papa du papa du papa du papa, tu vois, que en fait c'est resté, je l'ai appris même à, tu vois, à mes enfants, et des fois juste pour rigoler on chante cette chanson, et je trouve que c'est un magicien des mots, enfin je trouve ça magnifique en tout cas le rythme qu'il arrive à mettre là-dedans.
8: Eh ben on va justement retrouver Bobby Lapointe sur Radio G pour l'émission Marie-Serge Claude et les autres.

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1: Radio G, il est 8h27. Le vendredi, c'est l'émission « J'ai la rêve » sur Radio G, où Fahadi et sa bande aiment délirer en toute liberté autour de thèmes de jeunes qui ont la référence. On en écoute un extrait.
2: Je voulais discuter avec vous de différents sujets qui se sont passés récemment. Parmi ces sujets-là, est-ce que autour de la table, vous vous rappelez de la marque, de l'application Vine ? Ancêtre de TikTok, n'hésitez pas à le dire à l'oral, comme ça
3: oui,
2: je vais
3: oui, oui, oui, oui, carrément,
2: parce que j'entendais tout le monde faire ouais. Vine à l'ancienne, donc il y a eu Vine, puis Musical.ly, puis TikTok, donc c'était une application de vidéos, on pouvait faire des vidéos courtes de 6 à 10 secondes, principalement humoristiques, qui a explosé aux États-Unis, et après ça a fait le tour du monde. À la suite de, donc ça a été fermé, puis il y a eu Musical.ly avec les danses TikTok à l'ancienne, puis il y a eu TikTok, et là, il y a une personne de chez Twitter, grosse surprise, je crois un dirigeant, qui s'est dit, j'en ai marre de l'intelligence artificielle, il va relancer Vine. Et il va appeler ça Divine à l'américaine, donc D-I-V-I-N-E, divin en français, Divine. Et le mood, l'idée, c'est de faire une application avec des vidéos de 6 secondes, fait uniquement par des humains. Donc toute production IA sera interdite et cancel. Et MDR, il est bilingue. Et cancel. Et c'est pour remettre la création humaine en avant. Qu'est-ce qu'on en pense ? Est-ce que ça éloigne des capacités de création de l'IA ou alors c'est une bonne initiative pour remettre l'humain en avant ? Paul ?
4: Moi, je trouve ça super parce que, comme tu le dis, ça fait qu'on recule un peu dans le temps parce que là, on était un peu sur une pente où l'IA, on le mettait beaucoup en avant. Et là, de proposer des vidéos humaines ou qui proposaient en plus humoristiques, c'est du coup l'idée de récupérer Vine comme c'était avant. Bah, je trouve ça super de garder cette idée-là et que bah, j'espère que ça marchera parce que ça peut être que bénéfique.
2: Tommy, toi, t'as grandi avec Vine, t'as connu l'ère de Vine. Toi, t'en penses quoi de ce retour ?
5: Je peux te dire que pour traiter info, moi, il va me falloir plus justement
2: d'infos, ouais.
5: D'infos, bah, d'ailleurs, le créateur qui vient du coup de Twitter ou de X. Enfin, c'est un ancien de Twitter.
2: C'est un ancien de Twitter, pas
5: donc
2: de
5: un
2: X.
5: Mec qui s'est fait virer avant ouais, la récupération plus, ouais. De X. Ouais. Bah, moi, j'aimerais bien savoir le fondement, pourquoi le mec vraiment veut sa véritable volonté. Mm. Après, oui, dans le fond, présenté comme ça, pourquoi pas. En espérant qu'effectivement il n'y ait pas de vidéo IA dessus, parce que à oui. Savoir une vidéo IA, si elle fait moins de 10 secondes, elle reste cohérente. Donc à savoir comment l'application
2: comment modérer tri, tout ça quoi. Ouais. Après, comme tout, ça va être un business et on va voir
5: voilà,
2: comment ça va porter, comme tu le dis.
5: Pour mais... faire concurrence à TikTok ou Instagram. Pourquoi pas, enfin, je suis, on va dire, neutre sur ça.
2: Okay. Exécutrice de l'intelligence artificielle, notre bourreau, on dit bourreau féminin, ça dit comment ?
6: Je sais
2: Astrid.
6: Pas.
2: Bon, ouais. Bah, notre bourreau de l'intelligence artificielle, Astrid, toi, t'en penses quoi ?
6: Moi, je suis plutôt pour l'idée parce que je déteste l'IA, donc voilà, ça surprendra personne. Par contre, pour le nom de l'application, je suis un peu perplexe.
2: Divine.
6: Ouais, c'est un peu. Genre divan en anglais, genre je sais pas, c'est bizarre, non ?
2: Bah c'était peut-être pour garder le nom Vine de la première ouais. application. Et moi je voyais ça comme le deuxième Vine. Bon après il y a un peu un truc divin, voilà, mais moi je voyais ça un peu dans le deuxième Vine. Ah. Mais le nom te gêne ?
6: Le nom me rend perplexe. Mais après l'idée derrière, bah oui, clairement, si on peut remettre enfin de l'humain et arrêter un peu de faire n'importe quoi avec l'IA, je ne suis que pour.
2: Est-ce qu'on se dit pas quand même que les internets et les réseaux sociaux sont ce qu'ils sont et qu'il y aura quand même à un moment donné Iris de l'intelligence artificielle qui sera mise dessus ? Ou alors on a confiance ?
7: Bah je sais pas. Je sais pas dans le sens où ça va dépendre de si ça fonctionne ou pas. Si ça fonctionne et que les gens sont vraiment attachés à ce côté-là, oui, je pense que on pourra peut-être éviter d'avoir de l'intelligence artificielle. Mais il faut voir en fait si l'idée fonctionne ou pas en fait, tout simplement. Parce que aussi le risque, c'est que les gens, enfin les trends qu'il y a sur TikTok se retrouvent aussi juste parce que, enfin les trends maintenant, ils se retrouvent partout, se retrouvent aussi sur cette application IA ou pas. Et à ce moment-là, est-ce que ça pose peut-être question au niveau de la cohérence ou quoi, enfin voilà.
2: Donc il y a une tentative, mais à suivre pour voir comment ça évolue. Mais c'est vrai que si on peut retrouver un peu d'humain dans toute cette histoire, ce serait pas mal, parce que comme tu l'as dit Paul, on en a bouffé de l'intelligence artificielle, on sait que c'est là, mais venez, faisons des trucs entre
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1: Les compositeurs de films sont célébrés dans Générique. En voici un extrait maintenant.
9: Et le premier film dont nous allons parler a déjà une date de prévu. Alors, il devrait sortir le 24 avril aux États-Unis et deux jours plus tôt en France. Il s'agit d'un biopic réalisé par Antoine Fuqua, d'après un scénario de John Logan. Alors, c'est Jaafar Jackson, le fils de Jermaine Jackson, qui tiendra le rôle principal. Il incarnera son oncle dans un film qui reviendra sur les quatre décennies de la carrière de...
3: Michael.
9: Michael, ben oui. Eh oui, alors, je sais pas si t'as entendu cette info, si t'as vu un peu les premières images.
3: Non, pas du tout.
9: De ce film. Pour ma part, je suis assez curieux justement de voir le résultat de ce film. Et je m'interroge sur les choix artistiques. Et

C'est pour ça que j'ai choisi une chanson des Jackson 5 pour commencer notre émission. Alors, bougez les meubles du salon, mettez-vous en ligne, c'est parti. Voici tout de suite pour le 101.5 FM de Radio G, I Want You Back.

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1: Radio G, il est 8h36. Vous êtes dans Savourer nos différences et on se promène dans les émissions diffusées à l'antenne. Mais là, on va remonter le temps pour écouter une émission parmi les spéciales de Radio G. Alban, c'est quoi ton défi ?
2: Alors moi, je vais vous donner des mots. Et à partir de ces mots, vous allez devoir trouver des chansons qui s'y approprient. Donc des chansons qui, de préférence, ont moins de 5 ans. Ceci dit, on peut faire l'impasse sur les chansons qui sont restées populaires ces 5 dernières années.
1: Ah, d'accord.
2: Alors,
1: tout le monde peut jouer en même temps ?
2: Tout le monde peut jouer, effectivement, vous prenez la parole.
1: Ok.
3: On lève la main.
1: Alors, on y va, premier mot.
2: Le premier mot, c'est un mot anglais. Girl.
4: I kissed a girl and I liked it.
1: Ah oui. Effectivement, oui, c'est ça.
2: C'est intemporel,
1: ouais.
5: Oui, c'est un peu plus que 5 ans.
1: Oui, celui-là.
2: Oui, voilà.
1: Alors, un autre mot.
2: Alors, ensuite, un mot français. Lumière.
1: Lumière. Une chanson
5: avec moins de 5 ans.
1: Lumière.
2: Faut que ça
3: un papillon de
1: lumière. Ah oui, c'est vrai. C'est
5: une ville de lumière.
1: Oula, c'est vieux ça. C'est vieux.
5: Je voulais la faire.
2: Dylan, est-ce que tu peux nous éclairer ?
6: Alors, tu dis éclairer par rapport à lumière. D'accord. Alors, la chanson vient d'un dessin animé.
1: Ah.
6: Dessin animé qui est sorti il n'y a pas si longtemps que ça. C'est un Disney.
5: Je n'y ai plus.
1: Tu n'y es plus. Hein, tu vas plus voir les Disney. On va pas.
7: C'est ça.
1: Bon, on écoute alors.
6: C'est par la main.

0: prochain mot, c'est un mot anglais, c'est big.
1: Big,
2: big bisou.
1: Big bisou. C'est intemporel, effectivement.
3: L'autre ouais. Ou la chanson?
4: Non, bah non, faut que dans la chanson il y ait le mot big.
1: Attention, voilà, devant le titre.
5: Big world in a big, big world.
1: Ah oui,
6: ouais, c'est j'en ai un, c'est big girl, you are beautiful.
1: Ouais. C'est très étonnant que tu trouves pas.
4: Bah écoute.
3: Moi j'avais l'artiste, mais la ouais. Chanson, ah, oui.
4: Attends, attends, il a préparé quoi le petit con là?
3: Là, t'es impardonnable.
6: Ah là. Excusez-moi.
3: Il fait exprès pour alors, toi et tu nous zappes.
7: Je m'explique. Pour ceux qui ne savent pas, je suis fan de ce chanteur-là à un point inimaginable. Genre, vous voyez les petites minettes qui sont derrière One Direction? Bah, c'est moi.
1: Voilà. C'est un peu Florian avec.
7: Avec Patrick Bruel. Salut, c'est Patrick.
1: C'est ça. Tout à fait.
7: Donc, c'était Shawn Mendes.
1: C'est Shawn Mendes.
7: Big et j'ai honte et je demande pardon à tous.
1: Voilà, t'as honte avec Big. Ah bah là, alors, un autre mot.
0: Alors, le suivant, c'est un mot français. Beau.
1: Beau.
2: Ah. Oh, il y en a plein, là.
0: Ah
2: bah
0: oui, vas-y, vas-y.
2: Bah, c'est un beau roman, mais on est dans les plus de 5 ans.
8: Oh, qu'il est beau, le lavabo. Oh, qu'il est binaire.
1: Non, c'est pas possible. De 5 ans.
0: Trop jeune.
1: Un beau jour. Non, il y avait ça.

0: On y va.
1: Le prochain est anglais, c'est Popular.
0: Popular. Popular.
2: Non, mais l'anglais chez moi.
1: Popular. Ah, ben oui, mais faut que tout le monde.
3: Oh, Ed Sheeran, il doit bien avoir une chanson avec ça, non?
4: Il a des chansons avec tout, Ed Sheeran.
0: Ouais.
1: Alors, pour la peine, j'avais pas forcément d'exemple type, j'avais pris un grand classique de Broadway en tant qu'exemple.
0: Moi, Popular, j'avais ça.
3: C'est récent.
0: Ouais. C'est Mika.
3: Ah.
0: Oui. Popular Song.
3: Parce qu'il sort, en, il sort encore des chansons, lui.
0: T'es méchant.
1: Il dit avec un magnifique accent anglais.
0: Popular. Popular Song. Ok. Oh, bah, le suivant, c'est facile, hein. Moi, je le vois, voilà. Je connais
4: non,
0: le résultat.
4: Non, non.
0: Si.
3: Bruno, il dit que c'est facile,
1: alors,
3: mais il a les réponses.
1: C'est français et c'est Rennes.
0: Rennes.
3: Ouais, mais un truc de très récent.
0: Oui, par contre, il faut que ce soit récent.
3: Mais tu l'écris comment, Rennes?
0: R-E-I-N-E.
3: Oui, comme la Reine des Neiges, quoi.
0: Ouais, c'est ça, mais c'est pas la Reine des Neiges.
3: Bah non.
0: On a perdu les colocs.
4: On réfléchit.
3: Non, non, ils sont.
5: Toujours sur nos mots, c'est pour ça.
0: C'est ça. Alors, c'est très récent. Moi, je connaissais même pas, moi.
3: Rennes?
0: Ouais, ça.
6: Et des levées au rang de Rennes, au rang de Rennes, au rang de Rennes.
0: C'est quoi?
1: Dead You.
3: Et toi, tu dis que c'est super facile.
0: Ah non, mais j'en sais rien. Non. Non, mais d'en trouver pas forcément celui-ci, oui, mais trouver clair, avec le mot Rennes.
3: Un mec de moins de 5 ans.
0: Alors, ouais, remarque, ouais.
1: Le prochain mot, c'est un mot anglais, c'est Tonight.
7: Attends, c'est avec quoi? Comment ça s'appelle? T'as 24 Carat de Bruno Mars qui commence par Tonight.
0: Pour Tonight, on avait ça. C'est les choucroutés, les One Direction.
1: Alors, en autre mot, on a Amour.
0: Amour.
1: Là, quand même, ouais, si vous trouvez pas,
3: avec
1: franchement,
3: Amour.
8: Il y a
3: d'amour.
8: Ouais.
0: Amour.
1: Et voilà, notamment.
4: Vas-y, chante-la.
0: Des quoi?
1: Ouais, il nous faut un petit air.
0: Ouais. Bah non, en fait.
8: Dans mes états.
0: Vous verriez la tête de Franck qui la regarde.
3: Amir,
0: oui, d'accord.
1: Mais t'aurais pu trouver autre chose. Si tu cherches bien, Morgane, t'as peut-être un autre exemple dans les Disney. Hein, parce qu'à ouais. Bon, franchement.
8: Oui, mais il y a trop d'exemples dans les Disney.
1: Ah
8: Disney.
1: Oui.
0: Il y avait ça, regarde.
3: La Reine des Neiges,
0: encore.
3: On a dit moins de 5 ans.
0: Bah oui.
3: Le jeu, il est pas très bien au niveau des règles du jeu. Hein.
0: Parce qu'il a plus de 5 ans, la Reine des Neiges.
3: La Reine des Neiges a plus de 5 ans.
1: Oui, mais bon, on compte les intemporels, et ça, c'est intemporel.
8: Il magouille.
3: Ah bah oui.
0: Chacun a la culture musicale qu'il peut, hein, tu sais. Hein.
1: C'est ça.
0: Ok. Allez, ensuite.
1: Ensuite, Without.
0: 5 ans.
3: Ah oui, bien sûr.
0: Bien sûr, 5 ans. 5 ans. Il a tout compris le jeu. 5 ans.
1: Merde.
0: Ok, allez, un dernier rapidement là, parce que là.
1: Et le dernier mot, pour être dans le thème de ce soir, ouais. Noël.
8: Petit Noël. Petit papa Noël. Noël ensemble.
0: Ouais, ça aussi c'est récent. Enfin, ce qu'il a trouvé, c'est super récent aussi. Parce qu'il a découvert un truc, il m'a dit: oh, écoute ça, c'est génial, c'est nouveau. C'est quoi? Vas-y, dis.
1: C'était dédicace pour toi, c'est Le cœur à ses raisons.
0: C'est nouveau. Le cœur à ses raisons, tu connais? La série canadienne. Voilà. Bon, on va écouter ce que ça donne alors.
9: Il ne reste plus qu'une seule chose à faire.
10: S'assurer que le botox n'est pas inflammable.
9: Chantons Noël.
1: C'est beau. Un peu Dylan qui chante, hein,
0: c'est ça.
1: De l'air.
0: C'est vrai.
8: En fait, il nous a fait un défi ado, jeune vieux.
0: C'est ça. Mais c'est bien qu'il aime les choses qu'on aimait aussi, parce que Le cœur à ses raisons, ça date de 2005, donc ça commence à dater un petit
1: ouais,
0: peu.
1: Ouais, mais dans 2005, il y a un 5. Dans 2005, il y a 5, on est là.
0: C'est un escroc.
1: On y est.
0: C'est un escroc. C'est... Ah oui, non, mais ça, c'est pas capillotracté du tout, hein, pas de souci. Merci, Alban. Tu nous as.
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12: Nous allons écouter Tania Saint-Val avec un morceau intitulé Un Que Pensar.

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1: Vous écoutez Radio G, il est 8h48. Le So-So Show, c'est l'émission de jeu qui a marqué les esprits. Retrouvons l'ambiance de ces soirées en public. Il est temps de retrouver Clotaire qui semble bien s'amuser.
2: Oh, c'est trop génial!
1: Mais c'est quoi ce bruit, Clotaire? Tu es où là?
2: Attends. C'est... Attends, j'arrive.
1: Oui, bah viens, oui. Tu es où?
2: Bon, bah voilà. Eh ben, je suis à Cavita dans le Grand Orange.
3: Ah, c'est ça!
1: Décidément, tu te mouilles ce soir, mon petit Clotaire.
2: Ah mais attends, c'est trop génial, j'y retourne.
1: Non, Clotaire, il nous faut une question avant, s'il te plaît.
2: Bah, ça crève ce truc, hein.
1: Oui, bah oui, mais...
2: C'est assez violent, quand même. D'ailleurs, la piscine nous prête des casques pour descendre ce torrent.
1: Oui.
2: Ah bah, une question super simple et j'y retourne. Quelle est la couleur de ces casques? Ils ont tous la même. Polly, je peux y aller?
1: Oui, vas-y. Quel gamin, ce Clotaire, hein. Alors la question est simple, si vous êtes déjà allé à Aquavita, de quelle couleur sont les casques prêtés par Aquavita pour son grand torrent extérieur? Claudine, est-ce que tu peux nous parler un petit peu d'Aquavita?
4: Oui, alors il y a 3000 mètres cubes d'eau filtrée en permanence. Au lancement de l'attraction du torrent extérieur, les techniciens se sont aperçus qu'il était un peu fort. Alors d'une part, l'eau éclaboussée à l'extérieur est tombée dans les aérations, inondant le sous-sol.
1: Et d'autres. Ordres.
4: Oui, tout à fait. Et d'autre part, les utilisateurs étaient vraiment secoués. D'où la mise en place des casques avec leur couleur spécifique.
1: Ah, merci Claudie. Alors justement, cette couleur, quelle est-elle? Est-ce qu'ils sont tous prêts, Raphaël?
5: Oui, je crois qu'ils sont tous prêts. Allez, on montre son ardoise. Alors, on a 4 jaunes.
1: Alors, Clotaire, est-ce que tu es toujours dans le torrent?
2: Non, je me repose dans le jacuzzi. Ah, c'est trop beau.
1: Oui.
2: Alors, pour la réponse à la question, c'est jaune.
1: Ah.
2: Voilà, c'est fait. Bon, maintenant, laissez-moi savourer mes bulles jusqu'à la prochaine question.
1: Oh là là, c'est trop bon ça. Merci, Clotaire.
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1: Toujours à l'écoute de Savourer nos différences, on va maintenant voyager dans le temps et dans nos souvenirs de musique. Voici une proposition musicale de l'émission Samedi Souvenir avec Pascal.
7: Encore un titre de Serge Gainsbourg, La balade de Mélodie Nelson.

0: La balade de Melody Nelson, Serge Gainsbourg.
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2: Dans 7 minutes, il sera 9h, 8h53 sur Radio G. Savourez nos différences, vous fait découvrir le passé, mais aussi l'avenir. Voici la deuxième partie de l'horoscope du jour.
1: Cancer.
3: Saturne soigne vos excès, à sa manière, brutale, mais efficace.
1: Capricorne.
3: Votre partenaire vous surprendra, par sa patience surtout.
1: Poisson.
3: Vous incarnez la résilience ou l'inconscience. Les astres hésitent encore.
1: Lion.
3: Une bonne affaire se présente, comme toujours. Le diable est dans les conditions générales.
1: Vierge.
3: L'amour frappe à votre porte. Ou alors c'est le voisin. Enfin, ouvrez prudemment.
1: Taureau.
3: Votre partenaire a un secret. Vous préférez ne pas savoir ? Eh ben, vous avez probablement raison.
2: Vous êtes toujours sur Radio G, vous écoutez Savourer nos différences, on vient d'entendre l'horoscope, et puis maintenant, eh bien, un podcast. Alors là, je ne sais pas quel âge vous avez, mais je sais que la chronique qui va suivre va vous parler. La Madeleine du Graal, c'est un objet ou un souvenir des années 80 à 2000. Vous savez, ces trucs qu'on a tous à la maison. Alors, on va monter le son, que vous soyez daron, daronne ou fils de daron, daronne, eh bien, on remonte le temps ensemble. Voici la Madeleine du Graal sur Radio G.

Daron, daronne, bienvenue dans la Madeleine du Graal. Aujourd'hui, on retrouve un objet qui a transformé nos goûters après l'école et qui a fait frémir nos parents devant notre créativité culinaire, le micro-ondes. Ah, ce petit ding, mes amis, c'est la musique de l'autonomie alimentaire, le signe que notre délicieuse création, souvent douteuse, était prête à être dégustée. Bien qu'inventé dans les années 40, c'est vraiment dans les années 90 que le micro-ondes est devenu l'appareil indispensable de chaque foyer. À cette époque, les fabricants ont compris que l'esthétique comptait autant que la fonction. Fini les monstres métalliques, place aux appareils compacts aux couleurs pastel ou blanc immaculé. Le micro-ondes, c'est la révolution de la cuisine express et la liberté pour nous, les ados. Plus besoin d'attendre que maman rentre pour manger. Un plat surgelé, 4 minutes, et voilà, un repas. Enfin, quelque chose qui ressemblait vaguement à un repas. Souvenez-vous de cette fascination inexplicable à regarder le plateau tourner derrière la vitre. Ces minutes interminables où l'on fixait notre nourriture en rotation comme un spectacle captivant. Et ces plats spéciaux micro-ondes qui ont envahi nos supermarchés. Les pop-corn en sachet, les célèbres pasta box, les soupes instantanées et bien sûr les fameuses pizzas micro-ondes, ces disques caoutchouteux qui n'avaient de pizza que le nom. Le micro-ondes était aussi le terrain de jeu des expériences interdites. Qui n'a jamais tenté de voir ce qui arrive à un œuf, une canette de soda ou, fatale erreur, un morceau d'aluminium dans un four micro-ondes? Ces expériences se soldaient généralement par une punition et un sermon parental sur la sécurité électrique. Mais non, on ne met pas de métal dans un micro-ondes! Les premiers micro-ondes n'avaient pas toutes ces fonctions sophistiquées d'aujourd'hui. C'était basique, un minuteur, un bouton de puissance et c'est tout. Pas de cuisson vapeur, pas de grill, pas de programme préenregistré. Cette cuisine du micro-ondes a même créé ses propres recettes de goûters mythiques. Le mug cake improvisé, la guimauve qui gonfle puis sa fesse, le caramel maison qui finit invariablement collé partout. Aujourd'hui, les micro-ondes sont devenus des appareils multifonctions connectés qui font presque tout. Mais avouez qu'il manque cette simplicité brute des années 90. Ce côté « je tente ma chance » quand on programmait 3 minutes sans savoir vraiment ce qui allait en sortir. La réchauffe au micro-ondes a changé notre rapport au temps et à la nourriture, pour le meilleur et pour le pire. Elle nous a appris la patience, ces 2 minutes semblaient une éternité quand on avait faim, et l'indépendance culinaire, même si nos créations faisaient parfois pâlir d'horreur les grands chefs. Alors, la prochaine fois que vous réchauffez votre café pour la 3e fois dans votre micro-ondes dernier cri, ayez une pensée émue pour ces premiers modèles qui ont transformé une génération d'enfants en apprentis cuisiniers, plus ou moins doués. 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À bientôt pour un nouveau voyage dans vos souvenirs.

0: C'était la Madeleine du Graal, ce podcast à la voix IA qui va fouiller dans nos souvenirs. Il y en a un nouveau tous les jours de la semaine, du lundi au vendredi. Donc si vous en voulez tout plus tout de suite, bien tout est sur radio-g.fr, rubrique podcast plus. 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Bon, je regarde ma montre, il est presque 9h. Ben oui, on n'a pas vu le temps passer. Juste avant de se quitter, on refait un point sur la météo sur Angers.
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2: Salut à tous, bienvenue sur Radio G. Actuellement sur Angers, le thermomètre affiche 17 degrés. Dans la matinée, le ciel sera partiellement nuageux. Le mercure indiquera 18 degrés. Cet après-midi, profitez d'un ciel parfaitement dégagé. Le thermomètre affichera 23 degrés. Ce soir, le ciel sera bien couvert. La température atteindra 21 degrés.
1: C'était la météo pour aujourd'hui. On vous souhaite une belle journée. 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
0: C'était la météo, maintenant vous savez tout et vous êtes parés pour ce lundi. Il ne me reste plus qu'à vous souhaiter une belle journée. Dans quelques secondes, il sera 9h et vous aurez les infos de RFI, puis votre playlist angevine et internationale. À demain, mardi, dès 8h sur Radio G. C'était Savour et Nodif.
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4: Vous écoutez RFI les 8h à Niamey, 9h à Paris. Et 7h en temps universel lors d'un nouveau journal sur la radio du monde à la une. Diane Berger, le sommet de l'organisation de coopération de Shanghai.
5: Les pays qui la composent se réunissent à Bishkek, la capitale du Kyrgyzstan, avec pour objectif contrer la domination américaine. Au-delà de ce projet commun, les divisions sont nombreuses, notamment au sujet de la guerre au Moyen-Orient. Parmi les membres de l'organisation, l'Iran, qui a de nouveau été frappé par les États-Unis après un mois sans attaque directe. Comment faire venir les secours quand les routes sont coupées, les ponts détruits? Au Népal, les opérations des secouristes relèvent du défi 5 jours après les crues qui ont tué au moins 900 personnes. Nous verrons aussi dans ce journal les grandes leçons que l'on peut tirer de la mutinerie déjouée à Niamey, la capitale du Niger, dans la nuit de vendredi à samedi. Et au Mexique, des milliers de personnes demandent justice pour leurs proches disparus. On en compte plus de 130 000 dans le pays.
4: On débute donc ce journal avec le 25e sommet de l'Organisation de coopération de Shanghai.
5: Ses membres se retrouvent aujourd'hui et demain à Bishkek, au Kyrgyzstan. Ensemble, ils représentent 3,4 milliards d'habitants, un quart du PIB du globe. L'organisation, fondée sous l'impulsion de la Chine, de la Russie et de plusieurs pays d'Asie centrale, s'est élargie. Sont donc attendus notamment Massoud Pezeshkian, le président iranien, et Narendra Modi, le premier ministre indien, des pays au profit très différent, mais avec un objectif commun, lutter contre l'hégémonie américaine. Bonjour Nicolas Roca.
6: Bonjour.
5: C'est le dossier de ce journal, ce sommet de Bishkek, qui est donc avant tout un rassemblement sans les États-Unis et leurs alliés.
6: Oui, rappelez-vous de Xi Jinping entouré par Vladimir Poutine et Kim Jong-un, ou encore serrant la main de Narendra Modi l'année dernière en Chine. Nouvelle démonstration de force cette année du dirigeant chinois pour les 10 États membres et les pays observateurs ou bien partenaires. L'organisation a un objectif clair. Emmanuel Véron, chercheur au Centre associé de géopolitique de HEC.
7: C'est nécessairement une occasion pour les pays participants, et notamment les pays qui ont du poids dans l'organisation, donc Chine bien sûr, Russie sûrement moins, et puis d'autres, de manifester l'importance de sa capacité à organiser un forum international régulier qui n'est pas dans la sphère occidentale.
6: Et l'organisation ne cesse de s'élargir avec de nombreux pays invités, à l'image du Togo cette année, l'ajout fréquent de nouveaux membres. Certains pourraient être annoncés à Bishkek.
5: Et donc ces États sont réunis par leur rejet de l'Occident, mais ils ne parlent pas pour autant d'une seule voix, Nicolas.
6: Oui, car l'organisation fait cohabiter de grands rivaux. L'un l'Inde et la Chine, l'Inde et le Pakistan, l'Iran et différents pays du Golfe. Se réunir, discuter malgré les différences, c'est aussi l'objectif d'une structure opposée à celle de l'OTAN qui réunit les États-Unis et leurs alliés. Emmanuel Linco, professeur à l'Institut catholique de Paris et directeur de recherche à l'IRIS.
8: L'OTAN est une organisation militaro-politique et avec un système d'alliances contraignantes qui est totalement inexistant au sein de l'organisation coopération de Shanghai. Et c'est précisément là où sans doute le bât blesse, c'est-à-dire que c'est une organisation qui est force de proposition, mais qui a réalisé en définitive peu de choses.
6: Difficile d'avancer concrètement, même sur les questions de sécurité, priorité pourtant de l'organisation, alors que l'Inde et le Pakistan, par exemple, ne cessent de s'accuser mutuellement d'aider des groupes terroristes.
5: Ces limites, elles sont aussi visibles quand on scrute la crise au Moyen-Orient. Un pays membre de l'Organisation de coopération de Shanghai, l'Iran, a d'ailleurs encore été frappé cette nuit.
6: Oui, le sujet devrait être au cœur des deux jours de réunion, mais imaginer une réponse collective est difficile. La Chine, le principal partenaire économique de l'Iran, est menacée par les sanctions américaines, mais le président chinois est attendu à Washington fin septembre. L'Inde est partenaire stratégique des États-Unis, tandis que la Russie, partenaire militaire de Téhéran. Le président iranien Massoud Pezeshkian sera présent à Bishkek avec plusieurs objectifs, selon Clément Terme, spécialiste de l'Iran, chercheur associé au programme Turquie-Moyen-Orient de l'IFRI.
9: La priorité pour la République islamique, c'est de renforcer d'abord sa relation avec la Russie pour la survie du régime, tout simplement. Et le deuxième élément, c'est de projeter une image d'un pays qui ne serait pas aussi isolé que veut le montrer l'administration Trump. Et le dernier enjeu, c'est de structurer un ordre international post-occidental, mais qui soit résolument anti-américain.
6: Téhéran espère aussi chercher au Kyrgyzstan des soutiens économiques alors que le pays est contraint par le blocus américain du détroit d'Ormuz de poursuivre ses échanges à travers ses frontières terrestres.
5: Nicolas Roca du service international de RFI.
4: On en parlait, les États-Unis ont donc de nouveau frappé l'Iran pendant la nuit.
5: Il n'y avait pas eu de telle attaque depuis un mois. Les représailles de Téhéran ont commencé dans la foulée. Les forces iraniennes revendiquent avoir ciblé des positions américaines en Jordanie et aux Émirats. Un pétrolier a aussi pris feu dans le détroit d'Ormuz après avoir heurté des mines. Le retour des affrontements après plusieurs semaines de calme donc. Washington misait plutôt ces derniers temps sur l'étouffement économique de son ennemi. Alors comment expliquer ce changement de stratégie des États-Unis? Élément de réponse avec notre correspondante à New York, Karine Houghton.
10: C'est une attaque surprise mais très ciblée, explique le centre de commandement américain. L'Iran dispose encore de suffisamment de drones et de missiles pour tirer sur les navires transitant par le détroit d'Ormuz et ses lanceurs de roquettes ont été détruits pour éviter qu'ils n'attaquent le transport maritime commercial et les marins civils. Washington signale qu'en plus du paquet de sanctions économiques annoncé la semaine dernière, il continuerait à refuser à l'Iran ce moyen de pression qu'est le détroit dont il veut profiter. Ça, c'est la version officielle. On peut se demander aussi, alors que la presse a souligné la semaine dernière à l'occasion des 6 mois de conflit, comme les réserves de munitions américaines étaient au plus bas, si l'administration Trump n'avait pas eu envie de faire un pied de nez et de signaler à son public qu'elle maîtrisait encore la situation. Cela a fonctionné, Fox News en a immédiatement fait sa une. Le résultat des marchés, lui, ne s'est pas fait attendre. Les prix du pétrole brut ont augmenté hier à l'annonce de l'attaque américaine. Le prix du baril de pétrole américain a ainsi progressé de 1,8%. Karine Houghton, New York, RFI.
4: Le bilan s'est encore alourdi au Népal après les crues meurtrières de la semaine dernière.
5: Il est désormais de 903 morts, 4247 disparus. Les chances de les retrouver en vie sont particulièrement faibles 5 jours après la catastrophe. Les dégâts sont conséquents, des villages entiers sont paralysés par la boue, les routes sont détruites. Pour les secouristes et les ONG, difficile d'atteindre toutes les personnes qui ont besoin d'aide. Guilhem Delteille.
11: Immédiatement après la crue meurtrière, Handicap International a envoyé une équipe dans les zones sinistrées pour évaluer les besoins. Mais nous sommes toujours dans une phase de compréhension de l'ampleur de la catastrophe, explique Gilles Nouziès, le directeur Asie de l'organisation, car une grande partie de la zone n'est toujours pas accessible.
12: Plus on remonte le cours de la rivière vers le nord, donc vers la frontière avec la Chine, plus l'accès est compliqué par les dégâts causés par la crue. Je pense que tous les ponts ont été emportés, les routes ont été soit détruites, soit encombrées de boue et de débris.
11: Des routes secondaires existent, mais la saison des pluies les rend difficilement praticables. Et habitants comme secouristes et humanitaires vivent aussi avec la menace d'une nouvelle catastrophe.
12: Notre équipe a dû retarder de 24 heures son déploiement sur la zone, précisément en raison de risques de surcatastrophe. Il y a beaucoup de barrages qui ont été emportés ou endommagés par la crue et qui sont susceptibles éventuellement de lâcher à leur tour. Donc le contexte est dangereux, la situation n'est pas stabilisée.
11: Des dizaines de milliers de personnes ont été regroupées dans des centres d'accueil, mais autorités et organisations humanitaires peinent à évaluer combien d'autres demeurent isolés et fragilisés.
5: Guilhem Delteille.
13: Le calme semble être revenu à Niamey, la capitale du Niger.
5: Mais les questions sont nombreuses après la mutinerie impliquant notamment des agents des forces spéciales dans la nuit de vendredi à samedi. Une mutinerie déjouée par la junte nigérienne et les paramilitaires russes du groupe Africa Corps. Les autorités ne donnent pas pour l'instant de chiffres précis, mais il y a eu plusieurs mutins arrêtés, des personnes tuées. La sécurité a été renforcée, mais cet épisode va laisser des traces. C'est ce que souligne Mathias Ungpe, politologue béninois, responsable de l'Institut électoral pour la démocratie en Afrique.
14: Disons que ce qui s'est passé samedi laissera quelques séquelles. D'abord, à la suite d'une tentative de rébellion est toujours ou généralement suivie d'une purge ou des sanctions au sein de l'armée. Disons que la manière dont on gère peut accentuer les fractions, ça peut accentuer les tensions au sein de l'armée. La deuxième séquelle que je vois, c'est que ça peut affecter, ne serait-ce qu'à court terme, la capacité opérationnelle. Puisque maintenant, vous avez une armée où des corps ne sont pas complètement d'accord. Il faut aller à la base des vraies sources, des vraies causes qui ont poussé des militaires à se révolter contre leurs frères. Et que les actions à mener aillent dans le sens également de la recherche des solutions aux vrais problèmes auxquels l'armée nigérienne est confrontée.
5: Le politologue Mathias Ungpe, il répondait à Guillaume Thibault. Et si vous souhaitez approfondir la situation à Niamey 48 heures après la mutinerie, c'est aussi à lire sur notre site www.rfi.fr. Le Premier ministre espagnol vient de faire un point sur l'enquête un mois après l'entrée d'environ 60 000 migrants dans l'enclave de Ceuta, au nord du Maroc. Pedro Sanchez met en cause des fausses informations diffusées, je cite, par une internationale d'ultra-droite.
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0: 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Le sol devenait cotonneux lorsqu'on s'asseyait. Tu as plongé ta main dedans.
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2: Merci de rester avec nous à l'écoute de RFI, les midi à Paris, 10h en temps universel. Le journal, c'est tout de suite avec vous, Karine Bellicha, bonjour.
3: Bonjour Caroline, bonjour à tous. Téhéran est présent au sommet de l'Organisation de coopération de Shanghai organisé au Kyrgyzstan. Ce forum de pays organisé pour contrer l'influence occidentale au moment où les bombardements américains ont repris contre l'Iran après un mois de pause. Bruxelles fait bonne figure face au vote islandais contre la reprise des négociations d'adhésion, mais le résultat est amer. L'Union européenne perd l'occasion de donner un nouvel élan à sa politique d'élargissement, tandis que ses détracteurs eurosceptiques se réjouissent. Est-ce le début de la fin pour Novak Djokovic à l'US Open? Le tennisman serbe de 39 ans, blessé au dos, a été sorti dès le premier tour, une première en 20 ans dans un tournoi du Grand Chelem. De la situation en Iran, il en sera donc question à Bishkek, dans la capitale du Kyrgyzstan, au sommet de l'Organisation de coopération de Shanghai, groupe de pays en plein essor, entendant contrebalancer l'influence occidentale, comme les dirigeants russes, Vladimir Poutine, chinois, Xi Jinping, indien et pakistanais. Le président iranien, Massoud Pezeshkian, a fait le déplacement avec plusieurs objectifs que détaille Clément Terme, chercheur associé au programme Turquie Moyen-Orient de l'Institut des Relations Internationales.
4: La priorité pour la République islamique, c'est de renforcer d'abord sa relation avec la Russie, puisque l'existence même de ce partenariat entre l'Iran et l'Organisation de coopération de Shanghai est liée à la volonté russe d'intégrer l'Iran à cette organisation, puisque la Chine a bloqué pendant de très nombreuses années cette entrée de l'Iran. Et c'est à la demande de la Russie que l'Iran participe en tant que membre à part entière de l'Organisation de coopération de Shanghai, à cette organisation. Donc il y a un enjeu bilatéral de relation avec la Russie pour la survie du régime, tout simplement. Et le deuxième élément, c'est de projeter une image d'un pays qui ne serait pas aussi isolé que veut le montrer l'administration Trump. Et le dernier enjeu, c'est de structurer un ordre international post-occidental mais qui soit résolument anti-américain, avec l'espoir à très long terme de voir cette organisation évoluer comme l'OTAN finalement.
3: Clément Terme de l'IFRI, interrogé par Nicolas Roca. Après un mois d'accalmie, les frappes ont donc repris entre Washington et Téhéran. L'armée américaine a bombardé l'île de Larak, située dans le détroit d'Ormuz, affirmant que les gardiens de la révolution s'apprêtaient à lancer des roquettes. En représailles, l'Iran a attaqué avec des missiles balistiques et des drones des installations de l'armée américaine en Jordanie et une base aux Émirats Arabes Unis. Réaction immédiate et habituelle des marchés, les cours du pétrole sont repartis en hausse, le baril de Brent dépassant le seuil des $90. Dans ce contexte tendu, le gouvernement israélien a annoncé la signature d'un contrat d'armement de 3 milliards d'euros avec la Grèce. Israël va construire pour Athènes un système de défense aérienne baptisé bouclier d'Achille. L'Iran a déjà menacé des installations militaires américaines en Europe. En Grèce, Washington possède la base de Souda sur l'île de Crète. La consternation est palpable à Bruxelles, même si officiellement la relation avec l'Islande va continuer à se renforcer. Cette île riche et stratégiquement située près du Groenland ne deviendra pas le 28e pays membre de l'Union européenne. Les Islandais ont rejeté par référendum la possibilité de rouvrir des négociations d'adhésion avec Bruxelles. Le non l'a emporté par 52% et c'est un revers pour l'Union européenne et la Loison.
5: C'est par une très courte communication que la Commission européenne a réagi hier après-midi en affirmant respecter le choix du peuple islandais, mais en rappelant aussi que l'Islande reste un partenaire proche de l'Union européenne. À Bruxelles, ce vote sonne comme un petit coup. Les conséquences concrètes sont certes très limitées, car l'Islande fait partie de l'espace économique européen et applique une large partie de la législation communautaire, mais on aurait aimé pouvoir envoyer un signal d'unité du continent dans un contexte géopolitique très tendu. Surtout, on espérait secrètement qu'une intégration de l'Islande, prévue comme très rapide, relance la politique d'élargissement de l'Union, aujourd'hui engluée autour de l'accès au bloc des pays des Balkans et de difficultés dans la prise de décision à 27, notamment en faisant entrer d'un même coup dans les prochaines années l'Islande, l'un des pays les plus riches du continent, et le Monténégro, l'un des pays les plus pauvres, candidat à l'accession depuis plus de 15 ans. Un ticket qui était perçu comme plus facile à faire accepter aux 27 États membres qui doivent donner leur accord à l'unanimité pour l'adhésion de nouveaux pays. Hélène Loison, Bruxelles, RFI.
3: La Suède a déjà fourni à la France deux avions de surveillance aérienne. Cette fois-ci, Paris va livrer des frégates à Stockholm. Aujourd'hui, le président français et le premier ministre suédois vont graver dans le marbre cette commande des navires de guerre permettant notamment de déployer des forces spéciales ainsi que des drones. Sur fond de menaces russes croissantes sur le continent, la visite du président français dans la capitale suédoise doit contribuer, dit l'Élysée, à renforcer la défense européenne comme de l'OTAN. En France, où la campagne pour la présidentielle s'accélère, Édouard Philippe était hier à Tourcoing, dans le nord du pays, aux côtés de Gérald Darmanin, qui organisait, comme à son habitude, sa rentrée politique dans son fief, devant quelques centaines de sympathisants. Plusieurs ministres Renaissance, le parti de Gabriel Attal, lui aussi candidat à la présidentielle, était présent. À 8 mois du scrutin et après l'annonce du ralliement du ministre de la Justice à sa candidature, Édouard Philippe a voulu en faire, Valérie Gasse, un symbole du rassemblement de la droite et du centre qu'il espère réussir.
6: Édouard Philippe est à l'offensive et dans sa séquence de rentrée, venir à Tourcoing aux côtés de Gérald Darmanin était une étape importante. Les deux hommes amis dans la vie sont aussi maintenant alliés dans la campagne. Gérald Darmanin a expliqué son soutien.
7: Aujourd'hui, la seule personne qui peut être au second tour de l'élection présidentielle, qui peut gagner l'élection présidentielle, qui peut avoir une majorité parlementaire à l'Assemblée nationale, c'est Édouard Philippe.
6: Un choix politique sorti d'attentes explicites, Gérald Darmanin veut être l'aiguillon social et populaire d'Édouard Philippe, comme Philippe Séguin l'avait été pour Jacques Chirac. Le candidat Horizon s'en félicite.
8: C'est précisément parce que nous ne sommes pas identiques que ton soutien et ton invitation aujourd'hui prennent tout leur sens.
6: Le sens, c'est que la diversité n'empêche pas le rassemblement sur des valeurs communes. État de droit, Europe, autorité, climat. Un message à la droite et au centre qu'Édouard Philippe veut rassembler derrière lui.
8: Le problème, c'est pas la diversité, le problème, c'est la division.
6: Édouard Philippe prône une recomposition politique.
8: Il s'agit de construire le contrat de gouvernement ou le nouveau parti ou la nouvelle confédération de partis qui permettra à tous ceux qui veulent unir leurs forces au service du pays de gouverner ensemble.
6: Une mission confiée à Gérald Darmanin.
8: Ton rôle dans la préparation de cette recomposition sera central.
6: Une manière de proposer aux Français une nouvelle méthode de gouvernement comme une arme anti-extrême. Valérie Gasse, Tourcoing, RFI.
3: Sous la menace permanente d'une nouvelle montée des eaux sur des sites difficiles d'accès, les secouristes redoublent d'efforts pour retrouver des survivants près d'une semaine après la crue dévastatrice dans l'Himalaya. Une course contre la montre est notamment engagée pour retrouver une centaine d'ouvriers, possiblement prisonniers d'un tunnel de chantier côté népalais. En plus des 900 morts déjà recensés, après l'effondrement d'un glacier et une crue exceptionnelle, 5000 personnes sont encore portées disparues. Du tennis, à présent, c'est un événement. Novak Djokovic a été éliminé dès le premier tour de l'US Open, le dernier tournoi du Grand Chelem de la saison. À New York, le Serbe s'est incliné en 5 manches et plus de 4h30 de jeu face à l'Argentin Mariano Savone. Sa quête d'un 25e titre en Grand Chelem devient un peu plus hypothétique. À 39 ans, Novak Djokovic semble être rattrapé par son âge, Baptiste Leduc.
9: J'ai détesté pratiquement chaque moment passé sur le court. Pour quelqu'un qui illumine le tennis mondial depuis plus de 20 ans, les mots de Novak Djokovic après sa défaite contre Mariano Savone sont lourds de sens. 20 ans, c'est aussi le temps qu'il faut remonter pour retrouver la trace d'une élimination du Serbe au premier tour d'un tournoi du Grand Chelem. C'était à l'Open d'Australie en 2006. Le temps a passé et Novak Djokovic a plus que jamais fait ses 39 ans sur le court Arthur Ashe hier, allant jusqu'à s'appuyer sur sa raquette après de longs échanges à cause d'un dos doux.
10: Je traîne ces douleurs pratiquement à chaque match et j'ai encore eu des vomissements aujourd'hui. En fait, c'est tout mon corps qui m'a lâché et je n'ai pas pu enrayer la douleur.
11: close it out, you know.
9: Novak Djokovic a vécu un véritable calvaire qui marque sans doute la fin de sa saison et de sa carrière. Le Serbe a souvent répété qu'il ne continuerait pas s'il ne se sentait plus en mesure de performer. Cette année, il compte tout de même une finale à Melbourne et une demi-finale à Wimbledon. Mais cette tournée américaine le poussera peut-être à réfléchir. Djoko a désormais quelques mois devant lui pour décider s'il rempile pour une 23e saison au plus haut niveau.
3: Voilà, c'est la fin de ce journal. Tout de suite, 8 milliards de voisins avec Emmanuel Bastide.
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3: 16h en temps universel. Nous sommes le lundi 31 août. Bonjour à toutes et à tous. Ravi de vous retrouver pour une nouvelle saison du journal en français facile. Avec au sommaire aujourd'hui, dans l'Himalaya, le bilan humain de la crue de la montée des eaux continue de s'aggraver. Avec au Népal au moins 939 morts, au Tibet 16 morts et toujours de très nombreux disparus. Vient nous expliquer dans un instant Nicolas Feldman. Emmanuel Macron est en Suède. Le président français est notamment venu signer un accord d'armement avec la Suède. En France, une rentrée scolaire qui se prépare avec à partir de demain l'interdiction du téléphone portable pour les lycéens. Et puis enfin à la page football, Lionel Messi vient d'annoncer sa retraite internationale. Il ne portera plus le maillot bleu et blanc de l'Argentine, mais continuera de jouer avec son club américain de Miami. Les jours passent et l'ampleur de la catastrophe se précise. Des inondations monstres suivies de coulées de boue ont dévasté une partie du Népal et du Tibet mercredi dernier avec, je vous le disais, ce nouveau bilan humain communiqué avec plus de 950 morts et près de 4500 disparus. Notre pays est confronté à un désastre naturel inimaginable et déchirant, vient de déclarer le Premier ministre népalais. Il ajoute même qu'il avance avec détermination pour continuer à protéger la vie de ses citoyens. Nicolas Feldman, bonsoir.
4: Bonsoir Adrien.
3: Sur place, les recherches se poursuivent pour trouver d'éventuels survivants.
4: Oui, recherches qui se déroulent dans des conditions difficiles sous la menace d'une nouvelle montée des eaux. Les sauveteurs sont mobilisés. Ils tentent au milieu de cette mer de boue de retrouver des survivants. On est toujours sans nouvelles, par exemple, d'une centaine d'ouvriers. Ils pourraient être prisonniers à l'intérieur d'un tunnel. Sur place, les secours sont à l'œuvre. L'ouverture du tunnel a été identifiée, explique un policier. De l'air y est injecté et l'eau est en train d'être évacuée, mais toujours aucune preuve de vie de ces personnes. Ailleurs, dans des zones plus difficiles d'accès, ce sont plusieurs dizaines de militaires, des policiers népalais, des guides de haute montagne qui sont mobilisés. Mais plus les heures passent, plus la chance de retrouver des survivants est faible. Heureusement, au milieu de cette catastrophe, quelques miracles. La police népalaise partage l'histoire d'un sauvetage, celui d'une fillette de 6 ans retrouvée vivante vendredi sous les décombres, plus de 60 heures après la catastrophe. Elle est désormais hors de danger et se remet, nous dit-on, dans un hôpital autour de sa famille.
3: Les précisions de Nicolas Feldman. Ce sont des pays qui veulent faire face à l'influence occidentale, qui veulent contrebalancer l'influence de l'Occident dans le monde. 10 pays réunis à l'heure actuelle pour le sommet de l'OCS, l'Organisation de la coopération de Shanghai. 10 pays dont la Russie, la Chine, l'Inde, la Turquie, l'Iran ou encore le Pakistan. Et on retient déjà la présence des présidents russes et chinois. Vladimir Poutine, Xi Jinping affichent leur bonne entente. Vladimir Poutine a présenté la coopération entre Moscou et Pékin comme un exemple de bonne relation entre deux pays. Ce sommet se déroule jusqu'à demain au Kyrgyzstan. Au Proche-Orient, nous avons appris ces bombardements aujourd'hui israéliens sur la bande de Gaza. Au moins 5 morts, annoncent les autorités gazaouis. L'armée israélienne affirme avoir visé des membres du Hamas. 18h04 à Paris, il y a 2 jours, Donald Trump annonçait le plus grand accord pétrolier de l'histoire mondiale entre son pays, les États-Unis, et le Venezuela. Washington lorgne, regarde avec beaucoup d'intérêt depuis longtemps les ressources énergétiques du Venezuela. Alors on sait peu de choses sur le contenu exact de cet accord. On sait que le gouvernement actuel, celui de Delcy Rodriguez, qui remplace celui de Nicolas Maduro détenu aux États-Unis, a bel et bien signé cet accord. Et il y a un homme qui serait à la manœuvre de la signature du contrat, Alejandro Betancourt. Melissa Barra, cet homme d'affaires qui fait aujourd'hui figure de personne centrale au sein du gouvernement vénézuélien, est aussi dans le viseur de la justice en Europe.
0: Un jet privé en provenance de Palm Beach qui se pose à Caracas fin juin, c'est le point de départ de toutes les spéculations. L'homme d'affaires Alejandro Betancourt fait l'objet de 2 enquêtes en Suisse et en Espagne et avait jusque-là l'interdiction de quitter sa résidence au Royaume-Uni. Dans quel but est-il entré dans son pays où il avait fait fortune? Des émissaires de Washington à Caracas ont admis qu'il faisait partie de leurs nouveaux intermédiaires avec Delcy Rodriguez. Selon le Wall Street Journal, les États-Unis cherchent à entrer dans le capital de North American Blue Energy, une des entreprises d'Alejandro Betancourt, deuxième producteur privé du Venezuela. C'est en Europe qu'il avait par ailleurs développé son empire jusqu'à ce que la Suisse et l'Espagne ouvrent des enquêtes pour blanchiment d'argent présumé. Selon la justice, près de 5 milliards de dollars auraient été détournés de la compagnie nationale de pétrole via des opérations de change, puis blanchis dans des sociétés et biens immobiliers européens. La Suisse avait émis un mandat d'extradition à son encontre et confisquer ses passeports avant de lever ses restrictions en mai dernier suite à l'intervention de Washington.
3: Mélissa Barra.
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3: En mer Méditerranée, après le naufrage hier d'un bateau qui transportait des passagers près de Chypre, le capitaine du bateau a été aujourd'hui placé en garde à vue. Il est auditionné par des policiers. Le capitaine affirme que l'avant du navire s'est cassé à cause de la force des vagues. Alors certains passagers ont pu être sauvés, mais ce naufrage a aussi coûté la vie à au moins 8 personnes et il manque encore du monde à l'appel. 20 disparus. Les recherches se poursuivent avec des plongeurs à plus de 500 mètres de profondeur. La Suède poursuit ses investissements militaires. Depuis le début de la guerre en Ukraine en 2022, la Suède investit davantage pour se protéger. Aujourd'hui, le gouvernement suédois a signé un contrat de 4 milliards 300 millions d'euros pour acheter 4 frégates françaises. Ce sont des navires de guerre, de défense et d'intervention. Une signature à Stockholm en présence du président français Emmanuel Macron. L'actualité française, marquée aussi par une rentrée scolaire sans téléphone portable pour les lycéens français à partir de demain. Alors, si la mesure est appréciée par les équipes pédagogiques, les professeurs et les encadrants, à un jour de la rentrée, cette mesure est plus compliquée à mettre en œuvre. Reportage Antoine Ellis.
6: La proviseure Marguerite Vérec, syndiquée à la FSU personnel de direction, lit le règlement intérieur de son lycée avant qu'il ne change.
7: Ça fait 3 lignes. C'est l'onglet vie quotidienne. Il est à noter que l'usage du téléphone portable est autorisé dans l'enceinte du lycée, mais interdit dès l'accès en classe à la discrétion du professeur.
6: Elle ne prévoit qu'un simple ajout.
7: Ça va donner quelque chose comme est autorisé uniquement pour tel ou tel usage à l'extérieur de la classe.
6: D'abord, une grande consultation est prévue courant septembre. Mais la proviseure n'est pas pressée.
7: Je ne vais pas réunir un conseil d'administration uniquement pour cet ajout. Je vais intégrer cet ajout à l'ordre du jour, soit du conseil d'administration du 5 novembre, soit celui de début décembre. Ça devrait être fait avant Noël.
6: En pratique, dans cet établissement, rien ne changera vraiment. Les téléphones sont déjà interdits en classe. De nombreux professeurs les collectent dans des bacs avant leurs cours. Mais pendant les pauses, la proviseure tient à ce que l'usage pédagogique du téléphone soit toujours autorisé.
7: Les élèves s'inscrivent à la cantine, répondent à un mail d'un prof sur l'environnement numérique de travail.
6: Dans ce lycée, les cours reprennent vendredi. Les professeurs expliqueront alors le changement de règlement à leurs élèves.
3: Antoine Ellis, 2 informations footballistiques avant de refermer ce journal. Tout d'abord, la légende Lionel Messi a annoncé sur son compte Instagram sa retraite internationale avec l'Argentine. Une annonce qui coïncide avec d'une part la défaite de l'Albicéleste en finale du mondial, mais aussi la mort de son père et agent Jorge Messi. Lionel Messi qui a 39 ans continuera de jouer avec son club américain de Miami. Et puis une confirmation, Bradley Barcola quitte le Paris Saint-Germain. L'attaquant de 23 ans au palmarès déjà fourni file chez les Anglais et leur mythique stade d'Anfield, puisque Bradley Barcola a signé un contrat avec le club de Liverpool, un transfert à 145 millions d'euros. C'est le plus gros transfert de l'histoire pour un joueur issu de la Ligue 1. Ainsi se referme ce journal en français facile que vous pouvez retrouver à tout moment pour le lire et l'écouter sur notre site internet françaisfacile.rfi.fr. À demain pour une nouvelle édition.
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0: Hello, bonsoir à toutes et à tous, bienvenue sur les 101.5 de Radio G dans l'émission Ça dégouline dans le cornet. Bonsoir Fred, bonsoir Julien.
1: Salut tout le monde.
2: Salut.
0: On va dire bonsoir Antoine, mais il est un peu loin.
1: Salut Antoine.
0: Salut. Et bonsoir les nurses. Alors on en a deux de présents, ils vont se présenter de toute manière puisqu'ils sont là pour un petit peu de temps avec nous juste avant qu'ils aillent en répétition parce que ce soir ils en répètent, donc ils sont venus faire un petit crochet, venir nous voir. Allez-y, présentez-vous.
3: Salut, bah moi c'est Flo, je suis bassiste de Nurses.
0: Voilà.
4: Et Morgan, guitariste, chanteur. Salut à tous.
0: Et on a un batteur qui est pas là, qui est fatigué parce qu'il a fait rock en scène tout le week-end. Il est fatigué, il a fait trop de pogo. C'est qui ?
4: C'est vrai que c'est celui qui a fait le plus de pogo.
0: Ah ben voilà.
4: C'est le plus costaud les batteurs, c'est pour ça.
0: Voilà. Et donc c'est comment son prénom ?
4: JB.
0: JB, voilà, exactement. Bah voilà, donc on vous a invité parce qu'on la petite curiosité c'était de découvrir votre existence sur Instagram. Je suis tombé dessus, tiens, c'est qui ce groupe ? Donc depuis quand existez-vous en fait, Nurses ?
4: La genèse, et ben ça fait deux ans qu'on répète. Ça fait tout pile deux ans qu'on répète ensemble avec avec Florian.
0: Ouais.
3: Joyeux anniversaire.
4: Ouais. c'est le moment. On se l'est pas souhaité. Non, c'est vrai en plus parce qu'on s'est retrouvés à la rentrée il y a deux ans pour commencer à faire des répètes. En fait, avec Florian, on a eu un groupe il y a plus de 15 ans qui s'appelait Meredith.
0: Tout à fait. Ouais.
4: Peut-être des engins rockers ont pu voir passer à l'époque. Et on a tous eu, même avec JB, on se connaissait à l'époque. On a eu nos petits parcours. On a continué à faire de la musique. On est parti d'Angers. Mm-hmm. Et il se trouve que autour de, allez, en gros 2020, un peu avant, un peu après, on est tous revenus dans le coin avec des envies quand même de faire de la musique. Et avec Florian, on s'en était parlé quand même très très rapidement. Et donc le groupe est né comme ça, de simplement une envie de refaire du son, de re-être dans une salle de répète en fait. De re-avoir les amplis qui vous crachent dans les oreilles, sans trop savoir ce que tu vas faire au début. Bah du rock, hein.
0: Bien sûr. Hein.
4: Mais ça peut être tellement vaste. Donc c'était ça l'envie il y a deux ans. À l'époque avec un autre copain batteur, moi je les ai rejoints en fait, ça faisait 3-4 mois il y a ces fameuses deux années qui répétaient, ils faisaient des basses battes et je suis arrivé pour poser des guitares et d'accord. Essayer de chanter. Et on était très contents très vite de ce qui sortait. C'est ça qui a été motivant.
0: Basse batterie, il y avait une motivation de fonder un groupe ou pas ? C'était juste pour le fun, pour créer des choses.
3: Ouais, en fait, ça faisait déjà quelques années avec Antoine, donc à l'époque, qu'on se disait qu'on voulait reprendre la musique, mais bon, avec les enfants, le boulot et tout, c'était un peu compliqué. Et avant de repartir dans les dom-toms, il m'avait fait promettre de refaire de la musique ensemble. Donc quand je suis revenu après un voyage de 6 mois, bah on a repris, on a composé en basse batte. Mm-hmm. Et puis Morgan nous a rejoint en fait. On a très vite identifié Morgan et puis on en a beaucoup parlé. On en avait déjà beaucoup parlé ensemble. Donc voilà, au bout de 4 mois, tu nous as rejoint et puis les choses ont fait que Antoine est sorti du groupe, est parti du groupe en bon terme. Et on a été rejoint par JB.
4: Ok. Qu'on avait recroisé à Lévitation. Comme quoi, ça sert à quelque chose d'y traîner aussi. En plus, pour faire de la musique.
0: Gros festival sur Angers, notamment.
4: Exactement.
0: Alors, du coup, Nurses, le nom est sorti comment et qu'est-ce que ça veut dire, Nurses ?
3: Infirmière, parce qu'à l'époque, moi et Antoine, on bosse tous les deux dans le médical.
0: D'accord.
3: On n'avait pas de nom au moment de choper des créneaux de salle de répète. Donc on en a sorti un comme ça et puis en vrai c'est resté. On a un peu changé au niveau de l'orthographe.
0: Ouais, on a vu. Ouais.
4: On l'a rendu un peu plus rock.
3: Un peu plus rock'n'roll. Ouais.
4: Mais en vrai, pour aller plus loin, moi j'aime bien l'idée de quand tu lis le mot, il y a un truc de soin en fait, de soigner. Moi j'aime bien le fait, il y a fait quelque chose comme ça qui émane, il y a ce petit message là qui soit derrière. Mm-hmm. Vu qu'on est dans un monde un peu compliqué aussi. La musique, ça fait du bien, autant d'en faire que d'en écouter en fait. Et donc moi j'aime bien qu'il y ait ça tout doucement qui soit derrière en sous-texte.
3: Ouais.
4: En plus.
3: Alors, on a beaucoup réfléchi à d'autres noms en fait au final et rien ne nous bottait autant que
4: ça.
3: Que ce nom-là.
0: Ok. Vous avez travaillé le son bien entendu en répétition et du coup vous êtes approché un petit peu de ce que faisait déjà Meredith ou c'est une autre approche?
3: Je pense que malgré le fait qu'on se soit pas posé la question par rapport à Meredith ou des choses comme ça, Meredith c'était déjà une partie de nous et là en fait d'autant plus du fait
0: Vous vous retrouviez ensemble.
3: Exactement. Ouais. Mmh. Et c'est un peu quand même le fil rouge.
4: Ouais. C'est un fil rouge, mais la musique est très différente hein, quand même.
0: Oui, oui, oui.
4: Qui vont écouter. Mmh. Et non, il y a un truc. Bah, logiquement, il y a un truc moins jeune quand même, plus mature, mmh. clairement. Mmh. Peut-être plus profond, un peu plus recherché, un peu plus arrangé.
0: D'accord.
4: Aussi. Moins dans le punchy, moins dans le coup de boule, tu vois.
0: Ouais.
2: Et votre façon de composer, elle est similaire ou à Meredith ou pas?
4: Rien à voir, parce que dans Meredith, tout était composé d'abord en basse batte. C'est intéressant, enfin majoritairement. Mm-hmm. Et après, on rajoutait des guitares et des voix. Et là, c'est plutôt guitare et basse. En fait, c'est tous les deux.
0: Ouais.
4: On se monte des riffs, en fait. C'est intéressant. Moi, j'avais jamais fait comme ça.
0: D'accord.
4: Parfois, il va me montrer un riff de basse, c'est moi qui va me donner envie de faire toute une chanson à partir de ce truc-là, ou des chants, des guitares. Et parfois, moi, j'arrive avec des riffs aussi, et puis ça, c'est hyper cool, et ça marche vachement bien.
0: Et si je vous proposais maintenant d'écouter un morceau, un extrait de votre 4 titres hein, qui est sorti sur Bandcamp, il me semble
4: Sur même toutes les plateformes.
0: Toutes les plateformes, on en parle après. Le morceau, c'est Scorpio Bites. On a choisi celui-là, il y a une raison particulière, c'est juste que celui-là, il tabasse. Quoi.
4: Parce qu'il rentre un petit peu dedans. Ouais, c'est ça. Il est frontal, il fait du bien, sans être, vous allez voir, hein, c'est pas trop énervé non plus. Mais une espèce de force tranquille.
0: Ok, on écoute ça.

0: Voilà, Meredith, ça sonne comme ça sur scène.
1: C'est pas Meredith.
0: Narcisse. On vient de reparler de Meredith, c'est pour ça aussi que ça me revient dans l'esprit. Donc Narcisse, oui. Du son que vous avez enregistré chez un ami, hein, qu'on connaît très bien, à la cuve notamment. Allez-y, donc ça s'est passé
2: avec Stu.
0: Avec Stu, bien entendu. Et bah dites-moi comment ça s'est passé chez lui. Comment est-ce que vous avez fait votre enregistrement?
2: Eh ben déjà on a découvert ce lieu. Alors moi j'avais pu y passer, mais là il passait vraiment du temps pour y travailler et faire de la musique. C'était ce lieu qui est Île d'Amour en fait, mm-hmm. À la fois mi-indus, mi-bucolique, bucolico-indus.
0: Ah oui,
2: comment le décrire, mais pour ceux qui sont parlés,
1: c'est pleine campagne en plus.
2: Pleine campagne, mm-hmm. Un bord de l'eau, mais en même temps la petite dose de cracra qu'il faut.
0: Ouais.
2: En même temps, ce sont des cuves à excréments, hein, donc
0: c'est ça.
2: On va faire autrement, mais en même temps, bucolique
0: et
2: charmant.
0: Bien de toute manière.
2: Exactement.
0: Voilà.
2: Et oui, pour ceux qui savent pas, la cuve, c'est vraiment un studio et dans une ancienne cuve, traitement des eaux quand même. Et donc voilà, on s'est installé là-bas avec Stu. On lui a montré nos morceaux, il a eu l'air beauté. Et on a fait un truc en fait qui nous a.
0: Vous êtes venu avec des enregistrements déjà ou
2: On lui a envoyé des enregistrements.
0: Ouais, okay, ouais.
2: Et il nous a invité à venir bosser, mais en fait pour des pré-prod. Et ça a été hyper intéressant. C'est-à-dire que au préalable, on est allé passer 2 jours à enregistrer des premières versions des morceaux, des 4 morceaux qui sont sur notre EP. Et pour se rendre compte qu'en fait il y avait encore du taf et encore moyen de faire progresser les morceaux. D'accord. Et cette phase-là, elle a été vraiment très très fructueuse. Ça sert aussi à t'habituer avec le studio, parce que vraiment les conditions sont tellement différentes. En fait, c'est toujours hyper perturbant de pas entendre la même chose que ce que tu entends dans ta salle de répète.
0: Ouais.
2: Et c'est vrai que cette phase d'accoutumance, elle peut être très bénéfique. Et donc finalement, on est reparti sur 3 mois de taf perso avant de retourner après ses pré-prod.
0: Okay.
2: Et après, ça a roulé vraiment tout seul.
0: Ouais.
2: Donc et ça, c'était sous les conseils de Stu. Donc il a été bon là-dessus.
0: C'est cool.
2: Ouais, très sage.
1: Qu'est-ce qui vous a apporté aussi en termes de son, en termes de compo aussi?
2: Compo, il a fait quelques suggestions, mais c'est plutôt le son, vraiment le son, son truc. Il nous a rendu, c'est ce qu'on vous disait, hors antenne, c'est qu'il nous a sûrement rendu plus musclé.
0: Ouais, c'est ça.
2: On a pris du trapèze grâce à lui. mais sans que ça devienne plus violent, en fait.
0: Ouais.
2: C'est juste, on sent que les muscles sont un peu plus serrés que par rapport à ce à quoi on s'attendait. Et c'est super, parce que ça prend un peu le contre-pied. Bah, déjà, ça plaît, je sais. Bah, Flo et JB, ils aiment bien les trucs, un peu très rock aussi.
0: Ouais,
2: ils ont une vraie âme rock.
0: Musclé.
2: Et moi, j'avais, vous l'entendez avec la voix.
0: Ouais.
2: Par exemple, ceux qui ont entendu Meredith aussi. Enfin, j'en vois beaucoup moins, en fait.
0: Mm-hmm.
2: Moi, j'avais un contre-pied. Je voulais faire un truc un peu chic, crooner, tu vois.
0: Ouais, ok.
2: J'aime bien aussi Lou Reed. J'aime bien la partie, les côtés un peu crooner des Arctic Monkeys, tout ça, sur ces albums-là. Où, en fait, tu peux parler lentement, raconter des choses avec une voix peut-être plus grave pour créer du relief.
0: J'avais pas l'inspiration, mais là, t'es en train d'en citer déjà.
2: Ouais, exactement.
0: On parlait d'Interpol à un moment donné, mais c'était hors antenne.
2: Oui, ça, c'est un groupe qu'on aime, notamment avec Florian, qu'on aime beaucoup.
0: Ouais,
3: c'était un peu la base.
2: Ces groupes Interpol, moi je trouve que tu pourrais écouter les instrus sans la voix en fait. Juste tu prends le basse batterie, et c'est pas juste rock, c'est beau en fait. T'entends déjà plein de choses qui se passent, des mélodies. Interpol c'est hyper intéressant en fait. Si t'écoutes les lignes de basse, il y a des coupures partout, ils jouent pas les notes où il faudrait. Moi j'adore, c'est vraiment toujours une école de réécouter. Pour pas faire ce à quoi on attend dans un morceau.
0: Donc, vous avez enregistré seulement 4 morceaux et je sais que là il y a d'autres morceaux qui sont en préparation. Ces 4 morceaux, c'était les 4 morceaux choisis, c'était ceux qui ils sortaient du lot, ces 4-là.
2: C'était un peu un choix chronologique, non?
3: Ouais. Il y avait quand même un truc de base. On en avait d'autres, mais
2: c'est pas un peu les 4 premiers vraiment qui étaient vraiment prêts. Il y avait un petit groupe de morceaux, mais
3: quand on a décidé d'aller en studio, c'est morceau-là était plus ou moins prêt déjà, mais on en avait d'autres qui étaient déjà très avancés. Peut-être que ça jouait aussi. Pour moi, c'était un peu les plus matures de tous en fait.
2: Mais t'as toujours quand même le morceau Blue Dress, peut-être qu'on va passer après, qui est le premier single qu'on a passé. Bah, c'est vraiment le premier morceau qu'on a bossé, le premier morceau où on s'est dit ah, ça va être une chanson cool. Et j'aime bien ça dans les groupes. Enfin, c'est important. Celui-là, faut l'enregistrer en premier, quoi. Tous les groupes ont ça, quoi. Et c'est souvent d'ailleurs le morceau un peu qui marche le mieux, le plus efficace.
0: C'est ça, ce que j'allais dire. Au niveau du public, vous avez déjà joué certains concerts. Il y en a 4 déjà de fait, c'est ça?
2: Ouais, c'est ça. Ouais.
0: Ah, et confronté au public, c'est celui qui plaît le plus.
2: Bah, en live, j'arrive pas trop à me rendre compte, en vrai. Je vais être sincère.
0: Ouais.
2: Mais dès le début, par contre, des démos, par exemple, quand on avait juste des enregistrements de répète, celui-là, les gens, ils tiltaient tout de suite dessus, quoi. Mmh. Parce que c'est peut-être le plus lisible. Voilà. Ça, c'est toujours dur à expliquer pourquoi un morceau est plus lisible que les autres et pourquoi les gens vont se mettre à acquiescer tout de suite dessus, quoi.
0: Ouais. C'était quoi le public que vous aviez vu sur ces quatre dates? Public familial, public rock, public. Il y avait un peu de tout ou c'est confronté à tout le monde, là?
2: Majoritairement. Non, un peu de tout. Il y a eu du famille, du rural, du. Ouais. Et du. Du rocker sur le dernier concert. Ça a fait du bien d'ailleurs. On a pu se tester devant des rockers et c'est là que ça a le mieux marché. Donc, gros ouf.
0: Ok.
2: Gros ouf. C'est
0: vrai,
2: c'est ça.
0: Ouais, ouais, tout à fait.
3: Ces dates-là, vous les avez trouvées vous-même ou il y a des gens qui vous ont aidé?
2: Non, c'est débrouillé.
3: Self-made.
2: ouais, là, on est complètement autonome. Moi, j'avais déjà fait un peu ça, du booking avec un autre projet. J'avais un groupe qui s'appelait Belle Plaine dans les années 2010. Et je m'étais un peu testé là-dessus. Voilà, c'est pas le truc le plus fun à faire, mais une fois qu'on a capté comment ça marchait, ben voilà, tu t'y mets. Et donc on s'est débrouillé tout seul. Mais à l'avenir, on aimerait bien être aidé, être entouré, bien sûr. Pourquoi pas du management, du tour. On va voir.
0: En parlant d'aide, vous avez fait le plateau du Shabada. C'est une aide conséquente pour vous entraîner à faire une préparation de concert importante. Parlez-nous un petit peu de comment ça s'est passé, comment est-ce que a été fait l'accueil?
2: Ouais, alors, l'accueil est toujours trop cool hein, au Shabada.
0: Ouais.
2: L'idée de cette résidence, c'était déjà après un gros break d'été, très important de faire une longue session pour se remettre dedans et se mettre dans des conditions, tu vois, après quatre concerts, tu prends un peu des leçons. Et donc, hyper intéressant de passer une journée entière en résidence dans un lieu pro, avec des pros. Pour juste vraiment rentrer, vraiment mettre le nez dans le son, bouger les amplis, les petits potentiomètres pour les affiner et rendre tout ça encore plus efficace. Et parce qu'on a l'échéance du festival Bassine Vallée qui est samedi soir, en fait c'est en ça que c'est cohérent.
0: Ouais.
2: C'est qu'on a le concert le plus pro jusqu'à maintenant qui se présente. Bien sûr, on a envie de faire un truc hyper cool pour les gens qui seront là. Et donc la résidence, ça allait de soi. Et en plus d'aller au Shabada.
0: Il y avait qui avec vous là, sur cette résidence?
2: Sur cette résidence, il y avait, tu veux dire les gens, les pros qui nous entouraient?
0: Ouais, c'est ça, ouais.
2: Et ben, il y avait.
0: Autant les remercier, quoi, en même temps.
2: Ouais, et ben, il y a Fred Bélanger, que vous connaissez peut-être, qui joue avec la Rouda. C'était principalement lui, d'ailleurs.
0: D'accord.
2: Il nous a pas mal aidé, on a bidouillé toute la journée avec lui. Et puis notre ingé son qui s'appelle Pierre Durand, certains l'appellent Dudu, qui a joué dans Meredith, qui était guitariste de Meredith, que vous croisez, qui fait du son sur plein d'événements en juin.
0: Ok.
2: Et voilà, donc c'était Pierre et Fred Bélanger qui nous ont aidés.
0: Avant de parler clip, on va écouter le morceau Blue Dress, qui est l'un des morceaux phares du 4 titres, on va dire, parce que c'est celui qui est clippé aussi. Voilà, quoi dire dessus?
2: Quoi dire dessus? C'est notre morceau le plus déhanché.
0: Ouais.
2: Le plus déhanché, le plus dansant. Et c'est le morceau mais qui peut aussi étonner parce qu'il vous emmène vers une piste qui est pas celle vers laquelle il vous finit.
0: Allez, on l'écoute.

0: Vous les avez peut-être ratés sur les 4 premiers concerts, mais Nurses donc est à Bassin Valley ce week-end.
1: À Quintenay-Épinard, faut le rappeler.
0: Exactement.
2: Ouais.
0: Très jolie date et pas que, parce que il y a une autre date qui s'annonce aussi, c'est du côté de Belle Bay.
3: Ouais, pour les
0: parler du lieu.
3: Pour les curieux des lieux associatifs, alors ceux qui traînent à Belle Bay, ils vont connaître, hein, mais il y a un bar asso qui a certains ont pu croiser le 42 à l'époque, ouais. Ce tiers-lieu qui a été détruit. Et ben il y a des choses un peu similaires qui se passent dans le bar associatif L'Échappée Belle. Et donc c'est un lieu où il se passe plein de trucs jusqu'à maintenant, mais pas encore de musique amplifiée. Il y a des jams. Et donc nous on va se tester. Moi il se trouve que je traîne pas mal dans ce lieu-là, ouais. Donc on a décidé de commencer à essayer de faire des concerts à L'Échappée Belle. Donc ouvrez l'œil, ceux qui aiment bien voir du live,
0: okay.
3: Peut-être qu'on fera, ça va être peut-être dur l'hiver, mais printemps et jusqu'à la fin d'automne, quoi, en mode, ouais, en mode guinguette, parce qu'on a fait une scène en bois dehors.
2: Ah ouais, d'accord.
0: C'est cool.
3: Donc voilà, nous, 19 septembre, Nurses, il y a un salon du vin nature toute la journée,
0: ouais,
3: avec tous les gens du Léon qu'on aime bien.
0: Ça sera prix libre à l'entrée?
3: Ce sera, pardon?
0: Prix libre à l'entrée?
3: Prix libre à l'entrée, ouais, exactement.
0: Ouais, c'est ça.
3: Ouais. Complètement prix libre. Le concert, c'est même au chapeau. Et ouais. Le salon de vin nature, ça doit être un prix libre à l'entrée. Donc vous pouvez boire du vin avec modération en nature,
1: faut le dire,
3: toute, ouais, la journée. Et à partir de fin de journée, il y aura deux concerts. Là, je suis en train de caler une première partie qui peut être vraiment cool en plus.
1: Ouais.
3: Donc voilà, à suivre pour la suite. Venez, voilà, faut continuer de faire vivre le lieu, notamment musicalement.
0: Ouais.
3: Donc si vous voyez passer le truc,
2: 19 septembre, ouais, c'est ça.
3: Et puis c'est un bar à saut, donc vraiment ça coûte, ouais, rien. Voilà, tout est très accessible, les prix et tout ça. L'Échappée Belle.
0: L'Échappée Belle. Il y a deux clips qui ont été faits, on va en parler parce que c'est l'un pour... Ah, c'est pas le moment. Ma femme, excusez-moi. C'est Scorpio Bites et puis Blue Dress qui ont été clippés. Vous, ouais, pouvez nous dire qui a fait les clips?
3: Ouais, bah, vous avez compris, on aime bien travailler avec les Angevins sur ce projet-là.
0: Ouais.
3: Après Stu pour la musique. Et là, on a bossé avec une boîte qui s'appelle Prototype Production. Donc notamment, il y a le deuxième clip, c'est... il a été dans les deux clips, mais il y a Josique de Fragile, pour ceux qui, ouais, connaissent la scène angevine. Et donc c'est Prototype Production qui a fait les deux clips en collaboration avec nous, et c'était hyper fun, quoi.
1: On retrouve la patte de Josique à chaque fois dans ses clips, je trouve.
3: Ouais, je trouve.
1: Toujours un petit truc un peu... pas forcément pareil, mais il y a toujours une petite patte un petit peu.
3: Et ben on est
0: dans la captation live aussi, ou des choses comme ça.
3: Ouais.
0: Ça fait un petit bout de temps maintenant qu'il fait ses clips.
1: En plus,
0: on peut dire qu'il est vraiment professionnel.
1: Ah ben oui, puis... il travaille très bien en plus.
0: Et amoureux de ce qu'il fait, quoi.
1: En plus, ouais.
3: Et pour rendre à César, le premier Blue Dress, il y avait Josique dans l'affaire, et c'est Anthony, ouais, Bou, B-O-U, le photographe.
0: On peut aussi dévoiler un petit peu où est-ce que ça s'est passé, le tournage.
3: Ah ouais, carrément. Le premier Blue Dress qui est plus sur un plateau, c'est à Chabrol, à Belle Bay.
0: Claude Chabrol, ouais.
3: Et le deuxième, c'est tout simplement notre bon vieux parking de Parc Expo, en fait.
0: D'accord.
3: Où trouver un parking immense pour faire rouler une Corvette. Alors, on a trouvé la Corvette aussi. On a fait ça de nuit au Parc Expo, ils ont été trop cool, on les remercie de nouveau d'ailleurs, parce qu'ils nous ont permis de squatter là une nuit, quoi. Stéphane,
0: j'ai pas eu le temps de regarder le nombre de vues sur ces clips.
3: Ah oui, on est toujours, doit être à 1500 sur Blue Dress.
0: C'est un début.
3: C'est cool, hein, pour un groupe qui vient de sortir. Voilà. Alors après, moi, c'est un truc, j'essaie les likes Facebook, Insta et les vues. J'essaie pas trop de me concentrer là-dessus.
0: Ouais.
3: Mais oui, c'est cool qu'il y ait des vues. En tout cas, les
0: qui
3: gens
0: s'en chargent d'ailleurs du réseau social.
1: Les réseaux sociaux.
2: Ça va être Jimmy le batteur.
0: Ouais, ok.
1: C'est le batteur.
2: Okay. Ouais.
3: Et moi, j'ai même pas d'Insta, même pas de Facebook, tout ça. Donc je suis ravi qu'il y ait JB qui fasse ça.
2: Et moi, je suis en mode boomer. Donc.
4: elle est qui, la Corvette, là?
3: Elle est un pote très sympa. On lui fait un gros bisou.
0: Alors on a évoqué le merchandising, il n'y en a pas. Hein. Vous êtes en train de débuter, donc forcément il y a pas grand chose à vendre de votre côté.
3: Oui, tout est dans la tête, hein, par contre.
0: Bien sûr. Le visuel, le graphisme, vous y travaillez. Qui est-ce qui s'est inspiré de quoi?
3: Qui est-ce qui s'est inspiré de quoi,
0: exemple,
3: sur ça? Ouais, vas-y.
0: Nurses.
3: Ouais.
0: Son écriture.
3: T'as raison. Très bonne question.
1: Pourquoi ça, vous n'avez pas la réponse, les gars.
3: C'est ça. Non, mais la question, en fait, c'est pourquoi j'ai aimé. C'est la vraie question.
1: Oui.
3: C'est pourquoi j'ai aimé ça. En effet, c'est je sais pas. Peut-être ce truc un peu. Moi, j'ai toujours aimé le côté lever de soleil.
0: Ouais, c'est ça.
3: Qui la sunrise un peu.
0: Mm-hmm.
3: Voilà, mais il fallait que ce soit rock quand même. Donc vous avez vu, il y a du noir. Mais mais pas envie de servir le truc classique, grosse majuscule blanche costaud sur fond noir. Et donc ouais, amener de la couleur en fait quoi. Et un peu de se décaler en fait, se décaler par rapport à, c'est pas non plus le truc le plus excentrique de la Terre, mais juste se décaler un peu et garder aussi certains codes. Mmh. Un peu ça l'idée.
0: Ok. Petite dernière question. On attend donc un album. Vous avez songé à déjà des titres. Vous êtes à combien de morceaux déjà dans
3: Là, on en a une dizaine de près et encore plus dans notre tête, ouais.
0: Et vous imaginez, voilà, il vient de sortir le 4 titres. Ouais. J'imagine bien qu'il va falloir peut-être un an ou un an et demi avant de retravailler et être sûr que un album sorte. Ou est-ce que vous êtes déjà dans la perspective de faire l'album?
3: Franchement, si on avait les sous et les gens pour nous accompagner, ouais, on pourrait presque rentrer en studio dans 3 mois, faire un album, en vrai.
4: Ah oui, complètement, ouais. Ouais, ouais, les chansons pour un album sont prêtes, le choix est fait. Voilà, c'est juste que,
3: C'est juste que ça, quand tu pars dans un enregistrement d'album, tu pars sur un laps de temps de 6, ouais, 8 mois. Et là, nous, on a un peu des projets perso différents, donc on va pas pouvoir respecter ça. Donc peut-être, ouais, ça va peut-être mettre un an et demi avant qu'un album sorte. Ouais. Pour faire ça bien, quand t'as des vies à côté, pour faire ça très très bien, faut se donner ce, et puis personne, j'ai envie de dire, personne nous attend dans le sens où on n'est pas pressé en fait quoi. Mmh. Donc on va continuer à traîner sur Angers, peut-être sortir des singles par contre pour
0: offrir des trucs. Disais, ouais.
3: Ça c'est l'idée, ouais. Sortir des singles en attendant de fignoler ces morceaux là, en composer d'autres, parce que en fait c'est ça qui est cool en fait, c'est qu'on a toujours plein d'idées. Donc tant que c'est là, faut battre le fer quoi. Ouais.
0: Donc vous êtes référencé sur Bandcamp, Spotify.
3: Bandcamp, tout.
4: Toutes les plateformes.
3: Même les.
0: Tout le monde vous aime, quoi.
3: Ouais, exactement. Exactement, donc on peut nous trouver partout.
5: Vous êtes pas sur Bandcamp, si?
3: Et si, il y a un. Ouais. Attends. Non, SoundCloud. Il n'y a pas Bandcamp.
5: SoundCloud.
3: SoundCloud, bien à l'ancienne. Ouais.
4: Putain, mais c'est tout, lui.
1: Ouais, bah non, c'est facile de vous retrouver sur le net.
5: Ouais, Bandcamp, moi, c'est mon truc, mais.
1: Oui, pareil, ouais.
5: Et moi, j'avais une petite question quand même. Sur les textes, c'est toi qui écris les textes, c'est ça?
3: Ouais, c'est moi qui écris les textes. Moi, j'aime bien ça. Bah, dans mon métier, moi, je suis auteur à côté. J'écris quoi. C'est comme ça que je vis. J'adore la littérature, notamment américaine, anglaise. Donc, j'adore écrire en anglais.
5: Ouais.
3: Voilà, j'ai toujours aimé beaucoup plus ça. Les mots anglais, en fait, on a plus de mots qui se finissent en consonne. Ça rebondit plus, ça ricoche. Ouais. C'est vraiment beaucoup plus cool d'écrire en anglais. En tout cas, quand tu fais du rock. Bien sûr, la langue française est hyper belle et on peut faire plein d'autres trucs avec, mais moi je suis tellement plus à l'aise avec ça. Ouais. Donc j'aime bien raconter des trucs. Je me prends vraiment la tête sur les textes.
5: Ouais.
3: C'est important que tu poses la question parce que c'est vraiment pas fait pour remplir les couplets et les refrains, les textes. On parle plein de trucs, surtout là à nos âges en plus, où on a vécu des trucs et tout. Tu vois, je parle de maladie, des trucs aussi décalés qu'une chanson sur mon chien. Mais en fait, c'est pour aller plus loin que ça. C'est pour parler du lien entre l'homme et le vivant et tout ça, tu vois.
1: C'est important, en plus.
3: Complètement, ouais. Mais de manière un peu décalée, tu vois, mais aussi de maladie mentale, voilà, de tout ce qui nous habite tous au quotidien avec nos vies perso et celles de nos proches.
5: Et tu mets beaucoup de temps pour écrire un texte d'une chanson?
3: Non, de moins en moins. Mmh. C'est-à-dire qu'il y a un premier jet qui vient assez vite et après, je le modifie par petites touches.
5: Ouais.
3: Mais par contre, la gestation est longue. Ouais. C'est-à-dire que je pense au sujet et c'est hyper dur. En fait, c'est vraiment dur de s'y mettre devant la feuille blanche.
5: Ouais.
3: C'est toujours cette frayeur.

0: que vous avez
1: Ouais, bah, je joue beaucoup. Enfin, ouais. Voilà, j'aime bien me décaler, me remettre dans le temps, tout ça. Ouais, ouais. Bah, en fait, j'aime bien le hip-hop et le rap aussi.
0: Ah oui.
1: Ils font ça hyper bien. Donc voilà. Mais ouais, trop cool de se pencher sur les lyrics. Et en plus, bah voilà, quand tu racontes des trucs qui t'importent, ça te donne aussi une vraie catharsis. Moi, je dis toujours, la répète, ça remplace la séance de psy, quoi.
0: C'est pas faux, ouais. Effectivement.
1: Donc une par semaine, c'est très très bien.
0: Ça vous coûte moins cher qu'un psy, en plus. Ouais,
1: clairement.
2: Ok. Bon, on va vous retrouver très prochainement, en tout cas, pour les deux prochains concerts, celui
0: de Bassine Vallée à
2: Bassine Vallée,
0: et c'est samedi.
1: Samedi soir, le 5 septembre, et samedi 19 à l'Échappée Belle.
2: À l'Échappée Belle, voilà, c'est ça.
1: Après un salon de vin nature.
0: Consommer avec modération.
2: Merci à vous, les garçons, d'être passés. Et puis, on va s'écouter pour finir un autre extrait de votre 4 titres. Du coup, c'est Alpaga, ça vous va?
1: Ouais, carrément.
0: Si on vous laisse filer en répète.
2: Et oui, vous êtes en répétition ce soir. Allez, bonsoir à JB.
3: Ouais,
1: carrément.
0: Merci les gars d'être passés.
1: À bientôt, merci pour l'invite.
3: Merci beaucoup.
2: Salut.

0: Le concert n'est pas terminé pour
1: ça enchaîne. Ouais. C'était Sick of It All, le morceau Good Looking Out. On le passe parce que
0: mauvaise nouvelle,
1: c'est que Lou Coller, le chanteur, est décédé au mois de juillet. On avait à la dernière émission, on avait ouvert avec L7.
2: Ben ouais, c'est dingue là ce qui se passe là, les rockers.
1: Ouais. Il est décédé cancer du foie et pour le groupe, je pense que ça va être compliqué.
2: Ben oui.
1: Son frère est le guitariste du groupe aussi. C'est un groupe, c'est le groupe de hardcore.
2: Ben oui.
0: Donc de référence.
1: C'est clair. C'est triste.
2: Jennifer Finch du coup qui est malheureusement disparue aussi, la bassiste d'L7, mais elle continue quand même. Elles vont clôturer en fait la tournée d'adieu avec une nouvelle bassiste.
1: Ouais.
2: Mais c'était aussi un peu ce qu'elle voulait justement, que les filles n'arrêtent pas de jouer et qu'elles continuent. Ce que j'ai pu voir sur leur poste. Et il y a j'enchaîne juste vite fait sur L7. Il y a des ils vont sortir un livre en fait avec des photos, des choses comme ça un petit peu.
0: Très bien.
2: Sur Jennifer Finch suite et grâce aussi entre guillemets au. Il y a eu un appel à fond pour récupérer de l'argent.
0: Pour récupérer ils vont réinvestir là-dedans.
2: Pour sortir le. Ah, c'était un de ses projets en plus.
0: Ouais, tout à fait.
2: Voilà. Cette petite parenthèse de triste.
1: Ouais, de triste nouvelle.
0: Triste nouvelle
1: ce mois de juillet.
0: Trop vite, hein. C'est clair que des décès, là j'ai appris le batteur du groupe La Brigade du Kiff aussi est décédé il y a deux semaines. Donc pareil, c'est. C'est des choses qui se font, enfin malheureusement, le fait que la vie elle est faite ainsi, quoi, à un moment donné, pour certains, ça s'arrête. C'est dommage. C'est comme ça. Antoine, il est là, notre petit Antoine là, du coup, il va se dire bonsoir.
3: Je suis là, bonsoir.
0: Et du coup, Antoine a préparé quelques petits morceaux pour nous ce soir à découvrir.
3: Carrément.
0: Et qui sont. T'es parti sur quoi là?
3: Là, je suis parti sur Twin Drugs, donc le morceau Oscar Winner.
0: Ouais, qui c'est
3: sur l'EP. Et donc c'est du shoegaze ultra puissant. J'adore les textures, la construction du morceau. C'est sur Crazy Sane Records, je crois. L'EP est sorti il n'y a pas très longtemps.
0: D'accord. Bon on écoute ça. On a un petit problème, ça ne veut pas venir comme ça devrait. On va essayer de voir différemment. Moi j'avais un petit power solo si vous voulez les gars. Power solo avec le morceau My Song. Et puis on va s'écouter ça en attendant de retrouver
2: Antoine et son morceau.
0: Exactement. On écoute.

0: Bon, il en fait partie ce morceau.
1: Ouais.
0: Et du coup, donc, on peut rappeler qui était le groupe qu'on vient d'écouter.
2: Twin Drugs avec Oscar Winner, qui est le titre de l'EP éponyme qui est sorti chez Crazy Sane Records. Mmh.
1: Classe.
0: Ok. Allez, Fred.
3: Ouais, on enchaîne. Bah, je reviens au micro. Ça faisait un petit moment.
0: Bon, pas tant que ça.
3: Bah,
0: comme nous.
3: Ouais, comme vous. Ouais, au final, ouais.
0: Ça, voilà. Ouais, en vacances. Hein, après
4: la dernière fois, quoi.
3: Ouais, la dernière fois. Et c'était... puis après, j'ai pas pu venir pour diverses
0: fin
3: raisons.
0: Fin juillet, t'étais pas là. C'est
3: non,
0: vrai.
3: Mais c'est bon. Ça. Mais bon,
0: il y
3: la vie
0: avait
3: continue,
0: certains
3: quoi.
0: Qui étaient en vacances, exactement. Et, allez, vas-y.
3: Du coup, j'ai envie de vous passer un morceau de Dead Pop Club qui reprend les tags. C'est quand même
0: cool,
3: pas commun.
0: Ouais, hein. Ouais.
3: Un vieux morceau qui s'appelle I Was Dreaming qui était sorti sur une compile chez Your Letter Memorial au tribute de Alternative 80s. Et c'est trop cool cette compile parce qu'en fait, il y a plein de groupes. Et si
0: on
3: je suis en rate de morceaux, ça peut m'arranger pour l'émission. Donc du coup, on va écouter un morceau donc de Dead Pop Club qui n'est pas un morceau de Dead Pop Club, mais un morceau des Tugs. C'est une reprise et je pense que vous l'avez déjà entendu parce qu'on l'a déjà dû vous la diffuser dans l'émission.
0: Ah oh, oui, c'est sûr.
3: Ouais.

0: Jeune groupe angevin, tout juste formé, j'allais dire maintenant.
1: Ah non, tout à fait quand même. On avait déjà eu un morceau de.
0: Oui, exactement. Ça s'appelle Curva en fait.
1: Oui.
0: Le morceau s'appelle Vodka, c'est un nouveau morceau. Ils ont enregistré, je crois, 4 titres.
1: On sera ravis de les recevoir. On va en parler avec eux si à un moment donné ils sont chauds pour venir nous voir, en tout cas les avoir au micro. Et puis ils font la première partie d'Edgar.
0: Exactement. Voilà.
2: Est-ce que c'est les petits jeunes qu'on croise toujours
1: au si,
0: Edgar c'est ça. Ceux qui sont devant, je les remets maintenant. Ouais.
1: Yes.
0: Ils sont formés en 2024.
1: C'est récent.
2: C'est tout jeune, ouais.
1: Avec une fille au chant, et puis ils sont 4, je crois, hein, au total.
0: Non, c'est un trio.
1: Trio, d'accord.
2: J'imagine.
0: Ouais. Et Curva. Ça veut dire prostituée en slovaque. C'était pour la petite info.
1: Ça marche.
2: Je peux nous traduire tout ça.
0: Il y a pas de problème.
2: C'est plutôt cool.
1: Toujours sur les 105 de Radio G, il y a notre ami Richard qui n'est pas là et que on regrette son absence. Et du coup, il nous a dit qu'il y avait quand même des petits morceaux qu'il aurait bien aimé passer ce soir. Et notamment, par exemple, Lex Walton. Alors, on a un single extrait d'un album qui est sorti ou qui va sortir, Ultimate Love Forever. Le morceau c'est Esper Runoff, et puis bah moi j'ai pas grand chose à dire dessus, ça aurait été bien qu'il en parle lui-même.
2: T'as pas un morceau sinon de comment il s'appelle, un mec qui fait du vélo et qui se casse la gueule par exemple? Non.
1: C'est pas le vélo, c'est la course à pied.
2: C'est un petit clin d'œil pour Richie,
0: parce que je te remercie quand même.
1: Blessé, lui aussi il est blessé, c'est mort. Bref, on enchaîne avec le morceau qu'avait choisi Richard, et notamment le morceau de Lex Walton. On écoute ça.

0: Antoine.
1: Donc là, c'était Emma Ruth Rundle avec Enough. Donc le morceau à venir sur l'album This Killing Times. Il sortira le 18 septembre chez le propre, dans le propre label de Emma Ruth Rundle. C'est un vrai coup de cœur. C'est okay. Lourd, puissant, mélancolique. À la fois, on en parlait un instant avec Julien.
2: Ouais.
1: Et le grain de la voix d'Emma Ruth Rundle est juste séduisant.
2: C'est magnifique. Ouais. Et le son, moi, c'est le son qui m'épate aussi. On entend tous les glisser des doigts sur les cordes et tout ça, c'est magnifique.
3: Bah là, on entend aussi bien les glisser des doigts sur les cordes des Flying Donuts qu'on va s'écouter juste après.
0: Ouais.
3: Flying Donuts.
0: Que l'on a été voir.
3: Oui, on avait été voir ça ensemble au.
0: Arrosé,
3: ouais, du côté de Nantes. J'ai plus le nom. Au Cold Crush.
0: Cold Crush,
3: c'est ça, voilà, ouais. Tout à fait. Ouais.
0: Tout à fait. Et il y avait NDA cool. D'ailleurs en première partie.
3: Oui.
0: NDA qu'on va pouvoir diffuser ouais. Dans deux semaines.
2: Ouais. Ils ont sorti
0: morceaux.
2: Ils sortent leur album.
0: Un album qui d'accord. Va sortir, donc ça c'est cool. Groupe nantais. Que l'on salue parce qu'il, je pense,
3: ouais.
0: Il s'imagine peut-être qu'on allait passer un soir, mais on n'a pas eu l'occasion de le traiter l'album, donc on s'en occupera dans deux ouais. Semaines.
3: Exact. Il y avait quoi, un autre groupe aussi qui était assez drôle, j'ai plus le nom en tête.
0: Marty Wendback, c'est ça.
3: Avec le clin d'œil à Retour vers le futur, justement.
2: Ouais, exactement.
0: Ça. Marty Wendback, et puis il y avait Daria aussi,
3: oui.
0: Qui avait fini
3: oui.
0: La soirée. Exact. Excellentissime Daria.
3: Du coup, je vous ai ressorti l'album Still Active qui est sorti chez José Rec Record et Kicking Record aussi. Et je me rends compte qu'il faut que je mette mes lunettes parce que je vois pas trop le nom du morceau.
0: Ça arrive à tout âge.
3: Going Forward, là, tout simplement.

0: Mais non, c'est pas le bordel des émissions finales.
1: Non, du tout, ça a jamais été le cas.
2: Mais non.
0: Ça serait pas drôle sinon.
1: C'est vrai, toujours sur les 105 de Radio G et en direct, s'il vous plaît.
2: Oui. Alors, le groupe qui est passé, c'était Between Bodies, avec le morceau Waves. Between Bodies, c'est un groupe allemand de Cologne qui est sur le label qu'on adore, qui s'appelle Crowd Records. Ils ont sorti un album en mai 2026 qui s'appelle Ends to Hold Each Other. Et on fait un coucou à Jordan de Crowd Records,
1: voilà,
2: qui est désormais installé en Suède.
0: Ah d'accord.
2: Et voilà.
1: Richard nous a dit qu'il y avait aussi des singles qui venaient de sortir, et notamment celui de Tramhouse, nouveau single sorti récemment pour un album qui s'appelle Blister. Le morceau, c'est Swarm. Voilà, bisous encore à toi. Rétablis-toi bien.
0: Ouais, reviens-nous vite.
1: Reviens-nous vite. Reviens-nous vite. Allez, on écoute le morceau Swarm.

0: Là, c'était Proto Martyr avec Sounds We Cannot Hear. Surprenant ce nouveau titre. Il y a de nouvelles sonorités, ouais. Même c'est très symphonique par moment. Ça promet vraiment de belles choses pour l'album à venir en septembre chez Domino Records.
1: Ok.
2: Il y a de la trompette si je ne me trompe pas.
1: Ouais.
2: Un peu de classique en même temps.
0: Très orchestré.
3: Ça cherche un petit peu autre chose, mais c'est bien.
2: Bah c'est bien, ouais, tout à fait.
3: En tout cas, ça a une bonne teneur musicale, c'est sûr que derrière,
2: yes.
3: Ça va assurer. On attend l'album, comme tu l'as dit.
2: Oui.
3: Fred.
2: Eh ben j'ai ressorti. Ben moi en fait j'ai sorti que des vieux trucs, donc voilà. Je me fais vieux aussi dans l'émission en même temps. Et bientôt 30 ans d'émission les gars. Et,
3: oui.
2: Et Drive Blind, du coup je vous ressors Tropical Motion Fever. C'est un 6 titres qui a été produit par Ian Burgess, donc qui a dû être enregistré au Black Box, je pense. Et je vous ai choisi le morceau de Television. Et je le dédie à Richie parce qu'il aime bien Drive Blind. Et bah il s'est sorti en oh là là en
3: 93
2: 94 ouais, c'est ça. Ouais. Donc Drive Blind, on écoute ça.

0: Voilà, ça se finit doucement. C'était Untitled with Drums avec le morceau Shame qui est issu de leur nouvel album qui s'appelle Made Flesh qui est sorti il y a quelques semaines sur Season of Mist.
1: Sacré label Season of Mist.
0: Ouais. Petit côté Jack and the Bearded Fisherman,
2: oui,
0: Water
2: aussi,
0: Tank,
2: ouais,
0: et tout
2: ouais,
0: ça.
2: C'est
0: là,
2: ça.
0: Rock lourd et planant là, un petit peu.
2: Ouais. On se l'est dit en aparté, mais on a des invités dans deux semaines. On peut peut-être les citer déjà. Hein. Il s'agit de Redstone.
1: Ouais, groupe stoner rock angevin qui a joué au West Hill Festival l'an dernier.
2: Ouais.
1: Que j'avais interviewé notamment pour le West Hill. Ils reviennent avec un nouvel album.
2: Ouais.
1: Qui va sortir.
2: Ouais.
1: Et qu'on a déjà pu écouter, qui est vachement bien en plus.
2: Oui. Ouais. Qui vont jouer au Mosh Pit.
1: Oui, au Mosh Pit Festival.
2: Festival.
1: Dans les Mauges. Ouais.
2: Donc, qui a lieu bientôt et faut qu'on en reparle de ce festival parce qu'il
1: oui,
2: y a vraiment,
1: aussi, ouais.
2: Y a bonne chose de programmer dessus.
1: Tout à fait.
2: C'est leur deuxième édition et franchement, c'est très très bien ce qu'ils font. Donc, ce sera peut-être l'occasion de peut-être voir si on peut les inviter, mais ce sera un peu sur le tard.
1: Ah oui.
2: Pour la promo de leur festival. Mais au moins faire partie de cette organisation en y allant participer,
1: voir,
2: voilà, voir et puis peut-être faire des interviews des groupes, ça serait sympa.
0: Ouais. Il y a plein de trucs sympas en plus.
1: Pareil pour le
2: Il y a Acid Gras aussi, putain, ils sont trop bien.
0: Acid Gras, ils sont sympas.
2: Ouais, complètement.
1: Pour le West Hill Festival, je suis en train de négocier avec Pierrot pour éventuellement faire des interviews en anglais.
2: Oh là,
1: traduisent le truc.
2: Avec Pierrot, ça devrait assurer.
1: Ouais, ça peut être pas mal. Donc on en discute en DM, comme on dit.
2: Toujours dans la sélection de notre cher ami Richard Richie, il nous avait proposé de partir sur le groupe X-Party avec une voix féminine qui prend le lead du chant et l'album qui est donc sorti s'intitule Mild Disconformed. Le morceau c'est Party Favors et puis voilà, ça s'envoie dès maintenant.

0: Alors là, c'était Egyptian Blue. Ouais, c'est un ancien morceau. Neil on Wire sur l'album A Living Commodity.
1: Je connaissais pas ce groupe.
0: Ah, c'est anglais, je crois. C'est du post-punk.
1: D'accord.
0: J'aime bien les textures un peu stridentes des guitares. Puis ça groove, en fait, ça fait danser. Il y a même du saxo à un moment.
1: Belle découverte, en tout cas.
0: Ouais, l'album est génial. Et d'ailleurs, je tenais à intervenir puisque c'est.
1: Ouais.
0: C'est la dernière émission à laquelle je participe.
1: Ah oui, c'est vrai.
0: Avant mon départ du stage, et je tenais à remercier toute l'équipe.
1: Tous les enculés, pardon.
0: Non, ce n'est pas moi qui ai dit ça.
2: Non, c'est Philippe qui a dit ça.
0: Tenais à remercier Philippe, Julien, Fred, Richard qui n'est pas avec nous, puis même Vincent que j'ai pu rencontrer.
2: Oui, aussi. Exact. Et sacré personnage, Vincent, quand même.
0: Ouais. J'ai bien aimé l'émission. Et puis, merci pour le temps que vous m'avez accordé.
2: Merci à toi, surtout.
0: Et la liberté de création.
2: Ouais. Bah, c'est clair.
0: Je pense que nos échanges et la complicité qu'on a pu tisser.
2: En peu de temps, en plus,
0: En peu de temps, ça a vraiment permis mon épanouissement, pardon.
2: Arrête de nous faire pleurer, Antoine, arrête.
0: C'était les mouchoirs.
1: Il est sorti du mouchoir.
2: Non, c'était cool.
1: Merci à toi, en tout cas, Antoine, pour le boulot que tu as fait cet été. Et il te reste encore un petit peu avec nous, là.
0: Oui.
1: Et du coup, c'est vrai que la prochaine émission, tu ne seras pas là. Mais on pensera à toi. Il n'y a pas de souci. Fred, la suite.
2: Mais qu'est-ce que je dis après ça, moi?
1: Vas-y, dis quand même.
2: 7-8, Matching the Profile, et ces petits coquinous, je m'en suis rendu compte, genre quelques années après, ils ont casé sur l'édition de cet album un jeu vidéo, quoi. C'est quand même énorme.
1: Mais oui.
2: Il s'appelle 7-8 from Outer Space. Alors, je vous encourage à me remettre votre CD dans un lecteur CD.
1: C'est sur quel label, là? Parce qu'ils
2: ont c'était
1: Atom.
2: Atom, à l'époque.
1: Celui-là, ouais.
2: Tout à fait.
1: Oui, c'est vrai.
2: Ouais. Et ça, c'est un album qui est sorti en 2000. Je vous ai choisi le morceau Anxious et amusez-vous à remettre le CD, comme je vous disais, dans votre lecteur CD-ROM, par exemple, et rejouer au jeu parce que c'est très drôle, en plus, quoi. Donc voilà.

0: Boom, c'était Paris avec le morceau Vapor Cloud qui vient juste de sortir.
1: Leur nouvel album.
0: Leur nouvel album qui s'appelle Rita et sortira le 15 octobre sur Side One Demi.
1: Ah, c'est un bout de temps que Paris. Oui, c'est une exclu. Mmh. Et ça fait un bout de temps que Paris existe. Je sais pas, ça fait peut-être bien au moins 10 ans facile.
0: Ouais.
2: Ah ouais, ouais, à peu près.
0: C'est un groupe assez rare, moi, je trouve.
1: Oui,
0: en France.
1: C'est vrai. Ouais.
0: En fait, ils tournent à l'étranger, mais en France, pas trop.
2: Alors, ils connaissent pas la France, ils font la France.
0: Ils sont parisiens.
1: Ah oui,
0: ils sont parisiens.
2: Ah oui, c'est vrai, je suis bête. Mais pourquoi ils ne jouent pas en France, c'est ça que...
1: Je sais pas.
0: Je sais pas trop.
1: Peut-être qu'ils cherchent la gloire à l'extérieur.
0: C'est possible.
1: Allez.
2: Ce qui est dommage.
1: On verra Chest, justement, au Shabada, bientôt. J'ai plus la date, c'est en octobre, novembre, je sais plus exactement.
2: Bon, on aura le temps
1: d'en reparler. Bah voilà, on écoute un morceau.
2: Je vais vous dire au revoir.
1: Un petit single qui s'appelle Auto, et puis on se dit au revoir
2: à Antoine.
0: Merci beaucoup
2: pour tout ce que tu as fait.
3: Ouais. À plus.
0: Au top.
1: À plus. Et puis bah nous, on se retrouve dans deux semaines avec
2: Redstone.
1: Avec Redstone en invité, voilà. Allez, et bise. Peut-être Richard qui sera là avec son bras en écharpe.
2: C'est pas.
1: Allez, ciao.
0: Faut pas qu'il vienne à pied, par contre.
1: Non, du tout. Il se fasse accompagner.
2: Comment tu le tacles,
1: chariot, je sais pas.
2: Moitié chariot, c'est ça.
1: On y va.
2: Allez, salut.
1: C'est parti, Auto.

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Qu'est-ce que ça veut dire?

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